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0: Eh bien, bonjour à tous, bienvenue sur notre chanson en compagnie de Brigitte.
1: Bonjour.
0: Et de Mathieu à la technique.
2: Bonjour.
0: Eh bien, Brigitte, de quoi nous parles-tu aujourd'hui ?
1: Eh bien, je vais vous parler de quelqu'un que je ne connaissais que de nom avant de préparer cette émission. Il nous a quittés il y a peu, donc je vais vous parler d'Areski Belkacem. Il est né le 23 janvier 1940 à Versailles. Et il a grandi dans cette ville, ses parents d'origine kabyle y tenaient un restaurant. Adolescent, il assiste aux répétitions pour les concerts de l'Olympia, d'Edith Piaf, des Beatles ou de Jacques Brel dans la grande salle du cinéma Le Cyrano. Il débute dans les dancings, les tripots, puis les mariages, jouant les tubes populaires et démarre sur scène par le théâtre de patronage. Nous allons écouter une première fois cet extrait d'une compile de Sarava, la maison de disques de Pierre Barou. Donc on écoute Areski Belkacem.

Alors vous allez commencer par savoir qui c'est ce Areski Belkacem, parce que avant son passage sous les drapeaux, durant lesquels il noue une amitié avec Jacques Higelin, il écume les caves de Saint-Germain-des-Prés avec ses baguettes pour participer à des jam sessions. Il part ensuite en tournée sur les routes de France et propose ses services de musicien polyvalent dans différents clubs de rock et de jazz. Belkacem enregistre avec Higelin un album en 1969 et sa voix apparaît notamment dans la chanson Remember, dont il a composé la musique. C'est pas celle-là qu'on va entendre, c'est Magicien, Magicienne. Areski Belkacem.

C'est par l'intermédiaire de Jacques Higelin que Areski rencontre Brigitte Fontaine. Au théâtre du Vieux Colombier, la même année, il accompagne Brigitte et l'Art Ensemble of Chicago dans Comme à la radio, qui donne lieu à un disque devenu un classique underground. Sa relation amoureuse avec Brigitte naît après l'album Brigitte Fontaine, pendant la réalisation de « Je ne connais pas cet homme ». Le couple se fiance et se marie 7 ans plus tard. D'une union antérieure, Areski avait eu un fils, Ali Belkacem, que Brigitte Fontaine élève comme le sien. Dans les années 1970, les spectacles du tandem Areski-Fontaine jouaient dans des conditions souvent inconfortables, mêlent théâtre et chanson, comprenant beaucoup d'improvisation et peu d'instruments et d'accessoires. Un mélange unique de la musique d'Areski, qui signe aussi quelques textes, conciliant influence africaine et tradition européenne et des textes tour à tour rêveur, acerbe ou drôle de Brigitte Fontaine. Ils joignent et alternent leurs voix également au fil d'une poignée d'albums. Je vous propose d'écouter « C'est normal », une chanson pas tout à fait normale finalement.

0: Tu sens pas le brûlé?
1: Ah ouais? C'est normal, je t'ai expliqué. Il y a eu une explosion.
0: Oui.
1: Et l'agitation moléculaire due à cette explosion...
0: La quoi?
1: L'agitation moléculaire.
0: Ah ouais.
1: Provoque une élévation thermique suffisante pour enflammer les matières environnantes.
0: Ouais.
1: C'est alors ce qu'on appelle la combustion.

0: Tout l'immeuble, il est en train de brûler, c'est bien ça?
1: Ben oui, écoute. Les matières qui ont servi à la construction de cet immeuble sont très fragiles, tu comprends?
0: Oui.
1: C'est normal parce que de toute façon, il n'y a que des familles d'ouvriers et des étrangers et quelques improductifs.
0: Ouais.
1: Alors le feu s'empare très facilement des matières.
0: Ouais.
1: Ça se propage. Nous sommes donc en présence d'un incendie.
0: Ah,
1: c'est normal.
0: Ouais.
1: Ouais.

0: là, qu'est-ce qu'il y a encore?
1: Tu sens pas comme si on commençait à tomber là, un
0: Écoute, essaie de comprendre, c'est très simple.
1: Oui.
0: Tu te souviens la combustion?
1: Ouais.
0: La destruction de l'immeuble par les flammes?
1: Oui.
0: Bon, ça veut dire qu'en dessous, les murs et les étages ont disparu et que nous ne sommes plus soutenus par rien.
1: Ouais.
0: Or, une chose qui n'est plus soutenue par rien,

0: vitesse définie.
1: Oui.
0: Et en arrivant au sol, il subit une décélération violente qui amène la rupture de ses différents composants. Par exemple, les membres se séparent du tronc, le cerveau jaillit hors de la boîte crânienne, etc. Dans ces conditions de déconnexion, il est évident que le phénomène de la vie ne peut pas se maintenir, c'est normal. Tu comprends ?
2: Ben voilà, c'est
3: déjanté.
2: C'est utile hein, d'acheter les encyclopédies du Reader Digest.
3: Après, on peut écouter la chanson L'incendie ici,
2: oui.
3: Tant qu'on y est.
2: Alors, les années 1980 sont plus difficiles malgré la création de Acte 2, une pièce de Brigitte Fontaine-Caresqui interprète en duo avec celle-ci. L'album French Corazon et le mini-tube Le Nougat. Je me marre avec l'histoire du nougat. Serge l'avait dans la tête toute la journée, celle-là. Alors, le mini-tube Le Nougat consacre en 1992 le retour en grâce du musicien. Alors, nous allons marquer encore une petite pause avec la chanson Un pays.

Voilà, je précise que cette chanson est extraite d'un album qui s'intitule Long Courrier, qui est paru en 2025, donc il n'y a pas très très longtemps. Et puis la chanson qu'on a entendue tout à l'heure, Magicien, Magicienne, était extraite du second disque de Areski Belkacem, Le Triomphe de l'Amour, paru en 2010. Parallèlement à son activité dans le domaine de la chanson, Areski signe également avec son fils Ali Belkacem des musiques de films ou de pièces de théâtre. Nous continuons avec l'album Long Courrier, avec Tout ce que je sais de toi.

J'aime beaucoup cette ligne de guitare électrique qui vient griffer les musiques kabyles d'Areski Belkacem qu'on vient d'entendre. Areski meurt dans le 13e arrondissement de Paris le 1er juin 2026 à l'âge de 86 ans. Ses obsèques se déroulent dans l'intimité le 16 juin au cimetière Saint-Louis de Versailles où il est inhumé. Nous allons terminer cet hommage avec la sentence, toujours extraite de l'album Long Courrier.

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0: Et voilà, salut camarades, salut la Reski.
1: Eh bien, merci Brigitte pour cet hommage à la Reski Belkacem. Et on se retrouvera pour une prochaine émission de l'Arbre à Chansons, n'est-ce pas?
0: Mais bien sûr, salut à tous,
1: eh bien,
0: salut
1: Mathieu. Au revoir.

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1: Bonjour à toutes et à tous et bienvenue dans ce nouveau numéro de Décodeur Citoyen. Aujourd'hui, on va s'intéresser à quoi sert une communauté de communes. Et oui, c'est en rapport avec la question du mois qui était la suivante pour ce mois d'avril. Quelles compétences de votre Comcom connaissez-vous ? Alors, il n'y a pas eu beaucoup de réponses à cette question, donc j'imagine que vous ne connaissez peut-être pas toutes les compétences de votre Comcom, donc c'est l'occasion d'en discuter. Nous allons en parler avec le président nouvellement élu de la Comcom du pays de Colombey et du Sud Toulois, Benjamin Voineau, qui va déjà nous parler de son intérêt pour la présidence, pourquoi il s'est porté candidat à cette présidence de la Comcom, et puis ensuite nous allons parler ensemble des diverses compétences que possède la Comcom du pays de Colombey et du Sud Toulois, comme exemple pour nos quatre Comcom. Et après, je vous ferai une petite chronique sur les différentes compétences par rapport aux différentes Comcom. Mais tout d'abord, donc, retrouvons Benjamin Voineau et ce qui lui a donné envie de devenir président de Comcom.
2: Je suis engagé localement depuis 2020, en tant que maire de Colombey.

0: Après, bon, en tant qu'enfant du pays, ce qui m'a motivé, c'est surtout l'envie, en gros, concrètement, d'agir, collectivement. Il y a beaucoup de décisions importantes aujourd'hui qui sont prises à l'échelle de l'interco et ça me paraissait essentiel de m'y investir pleinement. Et puis c'est aussi une volonté de rassembler les communes et puis avoir une vision commune pour l'avenir. Voilà un petit peu les motivations.
1: Très bien. Alors, à quoi ça sert exactement une com? C'est ce qu'on va voir ensemble. Mais d'abord, peut-être on peut redire communauté de communes. Qu'est-ce que ça regroupe exactement?
0: La communauté de communes, c'est une structure qui permet aux communes, entre guillemets, de travailler ensemble sur des sujets qu'elles ne pourraient pas éventuellement gérer seules, du moins aussi efficacement que regroupées. Ça mutualise les moyens, ça permet de porter des projets à une échelle plus cohérente. Disons que l'objectif, c'est d'apporter des services concrets aux habitants tout en préparant l'avenir du territoire via un projet.
1: Donc par exemple, la Comcom du Pays de Colombey du Sud-Touloua, elle regroupe combien de communes?
0: 38, exactement. Ça va de Blénolétoul à Aboncourt, Courcelles. Donc un territoire assez étendu, mais très rural.
1: Très bien. Et donc il y a plusieurs vice-présidents également qui vous accompagnent.
0: C'est ça, il y a 6 vice-présidents qui chacun ont leur rôle au sein d'un pôle. Hein. Ça va de l'eau, assainissement, Gemapi, à l'économie, le social, et puis tout ce qui est travaux, le plan local d'urbanisme intercommunal, hein, puisque aujourd'hui c'est la communauté de communes qui en a la compétence. Voilà, c'est un panel varié de compétences qui sont réunies sur 6 pôles, dont 6 vice-présidents.
1: Donc ces vice-présidents et vous-même sont tous des maires des communes appartenant à la Comcom du Pays de Colombey?
0: Tout à fait, c'est ça. Donc, Colombey-les-Belles on a Nathalie Aufrère, qui est maire de Vannes-le-Châtel, Emeline Magnier-Cariti, maire d'Allin. On a Xavier Flamand, maire de Tramon. Non. Ah non, il est adjoint. Il est adjoint, il n'est pas maire, Xavier. Donc on a un adjoint à la commune de Tramon-Saint-André, Xavier Flamand. On a Laurence Brocry, maire de Thuillet-aux-Groseilles, et Alain Godard, maire de Gémonville.
1: Très bien. Et donc les élections de toutes ces personnes-là, vous incluses du coup aussi, dépendent en fait des élections municipales qui ont eu lieu en mars.
0: Tout à fait. Donc en fait, lorsqu'il y a les élections municipales, sont désignés les délégués communautaires. Ces délégués communautaires, qui sont au nombre de 58, vont siéger donc à la communauté de communes, vont y élire le président, les vice-présidents et vont participer à toutes les décisions lors des conseils communautaires mensuels.
1: Très bien. Donc là, la prochaine réunion, elle a lieu quand?
0: Le 30, donc essentiellement basé sur les délégations en services extérieurs, la mise en place des commissions. Voilà, ça va se limiter à ça, un prochain conseil.
1: Oui, c'est le premier depuis les élections, du coup.
0: C'est le premier depuis les élections. On a déjà eu un bureau communautaire hier soir, pour lequel on a pu aussi dégrossir un petit peu le conseil du 30, où vont être présentées 41 délégations aux élus communautaires, afin qu'ils puissent se positionner sur les différents organismes auxquels ils voudraient représenter la communauté de communes.
1: Alors, comment est financée une communauté de communes exactement?
0: Alors, la communauté de communes, elle est financée par l'impôt local hein, aussi, au même titre que les mairies. Il y a beaucoup de. On a sur la taxe foncière, il y a la CFE, il y a l'État aussi qui finance. Enfin, c'est tout un ensemble d'organismes du territoire qui financent la communauté de communes. C'est pour ça que souvent les gens pensent que quand ils ont leur fiche d'impôt, ils ont qu'un seul montant, mais en réalité, si on tourne à la feuille derrière, on se rend compte que y a une part pour tel organisme, une autre qui est prise par tel organisme. La communauté de communes en fait partie.
1: Très bien. Et quelle est la différence en fait entre une communauté de communes et une communauté d'agglomération? Est-ce que c'est parce que l'une est plus rurale que l'autre?
0: Voilà, je pense que c'est
1: Oui.
0: plus une question de taille, d'importance. Une métropole comme Nancy va pas gérer le même nombre d'habitants que nous en milieu rural. Vous voyez, on est une communauté de communes de 38 communes, mais on représente que 11 500 habitants, donc c'est assez petit.
1: effectivement, mais ça fait quand même du monde à gérer. Justement, oui, on a évoqué, vous l'avez évoqué un petit peu en disant ce que font certains vice-présidents, mais quels sont un peu les services que propose la communauté de communes, qu'elle gère, quels sont les services qu'elle gère?
0: Après, c'est surtout des compétences, hein, on va dire, dans plusieurs domaines essentiels, le développement économique, hein, c'est soutenir l'emploi local, l'installation de nouvelles entreprises, il y a tout ce qui est service à la population, comme la petite enfance, par exemple, ou certains équipements. On a aussi la gestion des déchets en partenariat avec la Covalum. Et puis, tout ce qui relève de l'aménagement du territoire, fondamental pour organiser tout le développement. On a également des compétences importantes qui sont l'eau, l'assainissement, par exemple. Ça a été une prise de compétence qui a fait beaucoup parler d'elle parce que, bah, effectivement, voilà, toutes les communes n'ont pas toujours été, on va dire, n'ont pas reçu de la meilleure des manières parce que certaines communes avaient une gestion de l'eau et de l'assainissement qui était bonne, et aujourd'hui on a transféré la compétence qui fait qu'ils n'ont plus la main dessus, donc ça peut créer quelques petites crispations, mais je n'ai pas de doute sur le qu'en finalité tout va très bien se passer. Il faut savoir que c'est quand même un enjeu environnemental majeur. Ça implique quand même une gestion technique, c'est des investissements importants. Et là-dessus, il faut avoir une vision à long terme si on veut sécuriser nos ressources et moderniser nos réseaux. Et puis, en grande compétence, on va avoir aussi à l'urbanisme, hein, qui, depuis 2021, nous, le PLUI a été voté. Et là, aujourd'hui, on va entrer dans une phase de révision qui va prendre un peu de temps, hein, et qui s'annonce... où il va y avoir un enjeu majeur, du moins. Il faut quand même trouver un équilibre entre le développement, l'accueil des nouveaux habitants, la préservation des espèces naturelles et agricoles. Ça va être vraiment un travail collectif avec les communes et les habitants.
1: Justement, le PLUI, comme vous l'avez évoqué, c'est quoi exactement? On peut peut-être développer un petit peu aussi cette partie-là.
0: Le PLUI, bon, avant, vous savez, les communes qui avaient la compétence urbanisme avaient un plan local d'urbanisme dédié à sa commune, donc c'est-à-dire qu'elles géraient un petit peu ces espaces. Je dirais même qu'il y avait encore des communes, de très petites communes, qui étaient encore en ce qu'ils appelaient en carte. Donc ça, c'est vraiment très ancien. Et pour ceux qui avaient adopté déjà un plan local d'urbanisme, en fait, on a des directives. Hein, donc le SCOT va définir des priorités, et il va falloir derrière que nous, on travaille sur l'aménagement, comme je l'ai dit, pour préserver... à la fois, il faut pouvoir accueillir de nouveaux habitants, donc il faut garder des surfaces qui permettent la construction de logements, etc. Mais il faut aussi que, de l'autre côté, on préserve le milieu naturel et agricole. Et il faut aussi qu'on ait un certain équilibre, notamment pour éviter qu'il y ait trop de nouvelles constructions et qu'en contrepartie, on ait des verrues. Je suis toujours dans les centres des communes avec beaucoup de vacances. Donc, il faut limiter la vacance, plutôt de la rénovation du logement ancien pour qu'on n'ait pas de dents creuses et pouvoir limiter et garder des zones agricoles, de jardins assez étendues.
1: Très bien. De toute façon, si on a vraiment la moindre question là-dessus, on peut se renseigner auprès de la Comcom.
0: Vous pouvez vous renseigner auprès des services de la Comcom qui sont dédiés à chaque pôle, que ça soit l'eau, l'assainissement ou alors le plan local d'urbanisme.
1: Une des compétences aussi supplémentaires de la Comcom du Pays de Colombey et du Sud Toulois, c'est aussi la protection et la mise en valeur de l'environnement.
0: Oui. Alors, il y a plusieurs partenaires à ce niveau-là, dont l'OANA, qui travaille sur ces sujets-là et puis qui accompagne aussi les équipes à la fois techniques et à la fois les élus. L'amélioration du cadre au niveau de l'environnement.
1: Très bien, est-ce que vous voyez d'autres compétences qu'on n'a pas encore évoquées?
0: On a déjà évoqué les grosses compétences.
1: Oui.
0: Après, on est plus dans de la gestion courante, et puis de l'aide et du soutien aux communes. En fait, le but, si vous voulez, de tout ça, c'est construire un territoire qui est dynamique, solidaire, durable. Et puis, c'est surtout de garder un lien fort avec les communes et les habitants. Mmh. Parce que ça, c'est hyper important. Ce qui permet que ça fonctionne, c'est justement ça. C'est des liens avec les élus qui, eux, sont aussi très attachés à leur territoire, à l'histoire de leur commune. Et ça, nous, il faut qu'on soit derrière pour les accompagner et préserver tout ce qu'ils ont pu construire par le passé.
1: Et justement, comment les habitants peuvent avoir un rôle dans ce fonctionnement ?
0: Alors, il existe plusieurs choses. On a ce qu'on appelle des groupes de travail, selon des thématiques en particulier. Hein, ça peut être notamment, par exemple, on va prendre l'exemple tout simple, la révision du PLUI qui va arriver. Les habitants sont invités à travailler dans ces groupes de travail pour justement améliorer leur cadre de vie. Si vous voulez, il y a des commissions. Ces commissions, elles sont réservées aux élus communaux. Et puis, vous avez les groupes de travail qui sont étendus aussi aux habitants, qui peuvent participer et travailler selon les sujets, si ça les intéresse. Ben, voilà, de pouvoir apporter aussi leur pierre à l'édifice.
1: Effectivement. Donc, tout un chacun peut participer à la vie de sa com-com, donc.
0: Exactement. De sa commune et de sa com-com.
1: Oui. Et selon vous, comment évolue un petit peu le rôle des intercommunalités, justement, aujourd'hui ?
0: Bah, pour l'instant, là, c'est pas encore exactement comment ça va se passer au niveau du gouvernement. On entend qu'il y aurait éventuellement de grosses baisses au niveau des dotations envers les EPCI. Donc là, pour l'instant, on est plutôt dans une phase d'attente. Et puis, on arrive quand même à une échéance majeure en 2027 avec les élections présidentielles. Ça va aussi peut-être rabattre les cartes sur la façon dont on envisage l'avenir.
1: Très bien. Et vous, alors, en tant que président, quel est un peu votre rôle concret au quotidien ? Je sais que ça fait que 2 semaines que vous l'êtes. Mais...
0: Alors là, ça fait que 2 semaines, effectivement. Bon, il y a beaucoup de choses. Il y a, par exemple, la représentation dans les divers organismes qui sont liés, les partenaires, les acteurs économiques. Et puis, vous avez aussi l'arbitrage. L'arbitrage, comme je vous l'ai expliqué tout à l'heure, donc il y a 6 VP. Les VP, eux, ont chacun leur rôle dans un domaine en particulier. Et le rôle du président, ça va être dans les décisions qu'ils ont prises, d'arbitrer, de conseiller, d'accompagner dans le choix, dans les décisions, avec une vision, qui est celle du projet de territoire qui a été voté il y a 3 ans.
1: Oui, c'est peut-être de gérer aussi les désaccords qu'il peut y avoir entre les élus, par exemple.
0: C'est exactement ça. Ouais, se faire un petit peu le tampon, comme on dit des fois. Avec les communes et puis essayer de trouver le compromis qui permet à tout le monde d'avancer et de continuer d'améliorer le cadre de vie du territoire.
1: Et donc du coup, vous êtes élu président donc jusqu'aux prochaines élections municipales, c'est ça ?
0: C'est ça, tout à fait. Les élections communautaires font suite. On dit toujours que c'est un petit peu le troisième tour des municipales.
1: Voilà. Et donc, qu'est-ce que vous envisagez comme grand défi pour ces 6 années à venir ?
0: Alors, c'est surtout, comme je vous l'ai dit tout à l'heure aussi, on est une toute petite com-com. Donc, le but, c'est de la faire exister, l'améliorer, et puis que dans l'avenir, on ait de beaux projets à la fois sur l'économie, parce que un des enjeux majeurs aujourd'hui, c'est d'attirer aussi de l'entrepreneuriat sur le secteur. Attirer de l'entrepreneuriat, ça permet aussi d'avoir des projets dans l'amélioration du cadre de vie. Donc, les gros enjeux, là, pour l'instant, ça va être de pouvoir faire déjà des économies à l'heure actuelle sur ce qui est déjà engagé pour pouvoir réinvestir dans des nouveaux projets qui permettront aux communes de bien vivre. Comme je l'ai dit, les deux gros enjeux majeurs, ça va être l'eau, l'assainissement et l'urbanisme, là déjà pour les années qui arrivent.
1: Merci beaucoup Benjamin Voineau, président de la communauté de communes du Pays de Colombey et du Sud Toulois. À Avant de vous parler donc des différentes compétences qui peuvent varier suivant nos com-com, je voulais vous parler des nouveaux présidents puisqu'ils ont été élus suite donc aux dernières élections municipales. Et il y a eu quelques changements. Donc vous venez d'entendre déjà l'un des changements, hein, Benjamin Voineau, qui est donc nouvellement président à la com-com du Pays de Colombey du Sud-Toulois. Mais nous avons aussi un nouveau président au Pays du Saint-Ois puisqu'il s'agit de Philippe Le Pape, qui est actuellement aussi maire de Torrelyotet. Il a été donc élu à la présidence de la Comcom du Pays du Saint-Ois. Il y a également un nouveau arrivant à la Comcom de Moselle-Émadon, puisqu'il n'y avait pas d'autres candidats que lui-même d'ailleurs. Hervé Tillard succède donc à Philippe Pinault à la tête de l'intercommunalité. Et enfin, pour Terre Touloise, il n'y a pas de changement. C'est toujours Fabrice Chartreux qui est président de la Comcom Terre Touloise, et il entame donc un nouveau mandat à la tête de cette Comcom. Voilà pour ce qui est des présidents. Et donc, je voulais vous parler un petit peu des différentes compétences qu'on a pu évoquer avec Benjamin Voineau. Elles ne sont pas forcément les mêmes pour toutes les com-com. Donc, on va dire qu'il y a un certain socle commun pour toutes les intercommunalités, que ce soit donc la com-com Terre Touloise, la com-com du Pays de Colombey du Sud-Toulois, celle du Pays du Saint-Ois et enfin celle de Moselle-Émadon. On va dire que il y a donc un développement économique qui est recherché, l'aménagement du territoire, l'urbanisme, la gestion des déchets, l'eau et l'assainissement, GEMAPI, c'est-à-dire tout ce qui concerne les rivières et les inondations, ainsi que le tourisme. Globalement, c'est ce qui est la base obligatoire renforcée par la loi NOTRe. C'est une loi qui date du 7 août 2015 pour une nouvelle organisation dans le rôle de la région en matière de développement économique notamment. Et donc elle donnait d'autres compétences aux intercommunalités par rapport donc à la région. Là où il y a quand même quelques différences, c'est parce que aussi la Comcom Terre Touloise est une Comcom qu'on pourrait dire plus urbaine. Elle va très loin dans les services à la population, comme le transport public avec le réseau Colibri, les équipements de structures comme le centre aquatique, Eau Vive ou encore des crèches, la gestion complète d'eau plus un assainissement et déchets, l'entretien des espaces publics ou encore la politique touristique développée et le service technique mutualisé. Tout cela, vous pouvez retrouver toutes ces compétences vers sur le site de la Comcom. C'est une intercommunalité très opérationnelle, proche d'une petite agglomération, on va dire. Pour la Comcom de Moselle-Émadon, il y a donc les compétences classiques déjà évoquées. Il y a aussi une action environnementale et énergétique et des aires d'accueil des gens du voyage également. C'est un peu moins de services du quotidien que Terre Touloise, mais c'est quand même une interco solide et polyvalente. Pour ce qui est donc de la Comcom du Pays du Saint-Ois, là on est un peu plus dans le rural, avec une forte orientation habitat avec l'environnement. Donc il y a une aide à la rénovation de logements, notamment les actions auprès des vergers et de paysages ruraux. Il y a également du soutien aux énergies renouvelables et une politique du logement très développée. Elle met donc l'accent sur la qualité de vie, patrimoine et ruralité. Et donc comme on l'a dit aussi pour la Comcom du Pays de Colombey du Sud-Toulois, c'est la ruralité aussi qui est mise en avant. Beaucoup de compétences, hein, il y en a près de 30 et 40, c'est pour ça que nous n'avons pas tout cité avec Benjamin Voineau tout à l'heure, mais elles sont peut-être moins intégrées que comme on peut l'avoir avec Terre Touloise. Il y a aussi toute une action sociale, culturelle et sportive, le périscolaire aussi, l'habitat, le développement économique, sans la cité. Donc il y a une fonction davantage comme une structure de coordination entre communes rurales, c'est ce qui ressortait en tout cas aussi de l'interview de Benjamin Voineau tout à l'heure. Alors, elles ont les mêmes compétences sur le papier, ces quatre com-com, mais la vraie différence est donc le degré d'intégration, les moyens financiers aussi et les services réellement proposés. Si vous avez la moindre interrogation sur ce que votre communauté de communes a comme compétences, vous pouvez vous tourner vers les différents services. Vous pouvez retrouver toutes les informations sur les différents sites internet des 4 Comcom. N'hésitez pas à vous plonger dedans. C'est intéressant aussi si vous êtes nouvel arrivant sur le territoire Terre de Lorraine. Ça vous permettra un petit peu de plus connaître votre communauté de communes. Et en plus, si vous y intéressez, vous avez vu que donc il y a aussi parfois des groupes de travaux qui sont proposés. Donc votre avis compte énormément pour les présidents et vice-président de ces com-com, n'hésitez pas à le donner. Et c'est la fin de ce décodeur citoyen. Je vous souhaite à toutes et à tous une très bonne journée sur Radio Déclic. Et n'hésitez pas encore à répondre à la question du mois. Vous avez encore quelques jours avant la prochaine. On termine ce décodeur citoyen en musique avec la chanson Démocratie de HK et les Saltimbanques. Bonne journée.

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0: Les danseurs maudits. Légende bretonne. Plusieurs jeunes gens, garçons et filles d'un village de Kerlouan, revenaient un soir d'une ferme de Plounéotrez où ils étaient allés faire la veillée. Deux par deux, les dents mêlées, ils marchaient en étourneaux peu pressés de rentrer au nid, riant, chantant, saluant la lune de You, You, se soufflant dans le cou, faisant mille folies. Comme ils arrivaient sur la lande, qui sert de lisière ou de paroisse, le son d'un biniou se fait entendre. À merveille, dit l'une des filles. Il nous manque un sonneur. Appelons celui-ci, il nous fera danser. Le gros de la bande applaudit. Le sonneur se prête de bonne grâce au désir des écervelés. On danse une gavotte. On en danse deux, puis une autre encore. Leurs jambes sont infatigables. Une ronde maintenant! Tout à coup, retentit le bruit d'une sonnette.
1: De mieux en mieux, voilà un musicien de plus qui nous arrive,
0: dit un danseur.
2: Avec un falot pour éclairer la fête, ajoute un second. Et un servant qui a sans doute quelques bonnes bouteilles au fond de son sac,
0: crie un troisième. Le bruit se rapproche. La lumière aussi, et la troupe joyeuse peut bientôt apercevoir à quelques pas d'elle le recteur de Plounéour, qui, précédé de son bedeau, porte les derniers sacrements à un malade. C'était un véritable sacrilège. Les danseurs, à l'exception de trois, ne se sont pas arrêtés. Le prêtre s'est avancé vers eux. Ils lui ont barré le passage. Le prêtre a voulu parler. Leurs chants et leurs cris ont étouffé sa voix. Un pareil crime ne pouvait pas rester impuni. Le tonnerre éclate et les danseurs et danseuses, le sonneur avec eux, tous ceux qui avaient pris part à l'horrible profanation, tous frappés du même coup, sont changés en pierre sous les yeux de leurs compagnons, glacés d'effroi. Pendant des centaines et des centaines d'années, on a pu voir ces pierres se dresser sur la lande. Comme un vivant témoignage de la colère divine, elles formaient une sorte de cercle, la plus grosse plantée au milieu. Parmi les gens du pays, il y en a eu plusieurs qui, sans être tout à fait des vieillards, se souviennent encore de leur terreur d'enfant quand ils passaient près d'elles. À de nombreuses fois, on avait tenté vainement de les enlever pour les utiliser comme matériaux. Le fer s'émoussait sur leur tête. Si on parvenait à les renverser, elles se relevaient toutes seules. Un jour, pourtant, des tailleurs de pierre ont réussi, au prix de mille efforts, à charger la plus petite sur une voiture et à la transporter à une certaine distance. Quand, après avoir cassé une croûte pour se donner du cœur à l'ouvrage, à quelques pas de l'endroit où ils l'avaient mise en terre, ils sont revenus pour jouer du marteau. Eh bien, ils ne l'ont plus trouvée. Elle était allée reprendre la place qu'elle occupait précédemment. Un matin, la nouvelle s'est répandue que les pierres maudites avaient disparu. C'était la vérité. Malgré les recherches auxquelles on s'est livré, on n'a jamais pu savoir ce qu'elles étaient devenues. Tout porte à croire qu'elles sont tombées dans le puits de l'enfer.

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0: 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Bonjour à toutes et à tous et bienvenue dans cette nouvelle émission Ça vaut le détour où on va prendre la direction du Saint-Ois et de Vaux-Nébron plus particulièrement où se tient et bien en ce moment où l'émission est diffusée l'écho du marteau. Ils sont en pleine construction. Pour nous en parler, et bien nous avons Louis et Axel de la compagnie des Trimardeurs. Bonjour à tous les deux.
1: Bonjour.
0: Alors au moment où on fait l'interview, les constructions n'ont pas encore démarré mais ça ne saurait tarder. Alors avant de parler vraiment de l'écho du marteau, peut-être vous pouvez nous parler un petit peu aussi de la compagnie des Trimardeurs. Qui vous êtes ?
2: Eh ben, donc on est une association qui s'est créée en 2021 pour porter justement cet événement, ce festival, l'écho du marteau. À la base, c'est un collectif d'architectes nancéens qui l'a créé. Donc, pour aussi répondre à une envie, ils avaient participé au festival des cabanes à Bélastoc, donc ça a inspiré de plusieurs festivals. Et ça les intéressait d'essayer d'apporter leur patte à ce genre d'événement qui aborde l'architecture. Et donc depuis, ça fait 6 ans qu'on organise le festival Écho du Marteau sous ce nom-là.
0: Donc la 6e édition va tout bientôt commencer. Alors racontez-nous un petit peu comment ça s'est passé, les appels à projets, donc comment ça se passe, on postule pour construire les constructions.
3: En fait, ce qui se passe, c'est qu'en mars, on lance un appel à projet. Donc, on peut le retrouver sur notre site internet. N'importe qui peut le télécharger et voir ce qui est demandé dans le dossier. Et du coup, on laisse aux équipes un mois et demi pour répondre et nous envoyer du coup leur dossier terminé. À la suite de ça, on organise un jury. Et du coup, on choisit 4 lauréats parce que cette année, on construit sur 4 sites différents autour de Vaux-Nébron. On contacte les équipes, on leur assigne un constructeur et puis le projet se lance et c'est parti.
2: C'est plutôt un encadrant qu'on le.
3: Un constructeur, ouais.
2: Puisque en fait, les personnes qui sont sélectionnées, on ne sait pas du tout à l'avance, mais on peut-être jamais construit de leur vie. C'est aussi une ambition du festival, c'est de donner accès à la construction. Souvent, c'est des jeunes architectes, des jeunes designers qui abordent la construction à l'école et qui n'ont pas forcément
3: l'occasion de mettre la main à la pâte et de construire dans le réel.
0: Mmh. Oui, donc quand vous faites la sélection, c'est pas forcément, vous dites, celui-là, il s'en sortira peut-être mieux, ou vous savez pas.
3: Pas du tout, il faut quand même, que le dossier soit... Enfin, que ça tienne quand même un peu la route, qu'il y ait quand même des notions, on va dire, un peu de structure, un peu tout ça, mais et qui respectent le cahier des charges. Mais en soi, on n'a pas besoin d'être architecte forcément pour répondre à l'appel à projet. C'est vraiment si même juste la construction est une passion ou que la personne a envie
2: S'essayer à la construction.
3: S'essayer à la construction, tout simplement, voilà. Et du coup, ce qui est bien, c'est que par rapport à d'autres festivals en France, nous, à l'Écho du Marteau, on met un point d'honneur à ce qu'il y ait un accompagnement, en fait. Que les équipes ne soient pas livrées à elles-mêmes pour construire, c'est que vraiment, ça soit un travail.

0: Ensemble, de l'encadrant constructeur et de l'équipe, et même des équipes entre elles, en fait. Enfin, il y a vraiment.
1: Oui, pas de concurrence.
0: Pas du tout, du tout. C'est vraiment, on est une grande famille de 60 pendant une dizaine de jours, grande colonie de vacances, quoi.
2: C'est aussi l'objectif de la transmission, des savoir-faire qui sont. Enfin, donc les savoir-faire qu'on utilise qui ne nécessitent pas d'électricité, donc on travaille surtout à la scie, scie manuelle. Ciseaux à bois, etc., pour faire de l'assemblage. Donc, il y a aussi l'objectif, c'est de faire progresser ces personnes-là qui viennent construire sur le festival.
1: Oui, parce que ça, c'est vraiment la particularité du festival, c'est qu'on n'utilise pas du tout l'électricité pour faire toutes ces constructions. C'était, j'imagine, une volonté dès le départ d'avoir un côté écologique dans le festival.
0: Oui, complètement. C'est vrai que nous, on met un point d'honneur à rester dans le low-tech. Pour aussi un peu, enfin par rapport à ce qui se passe aujourd'hui et la progression de l'high-tech justement dans notre société. Nous, c'est l'idée aussi, c'est voilà, de ralentir aussi les choses, de se rendre compte qu'on peut faire aussi bien avec des moyens low-tech. Comme disait Louis, c'est vrai que le low-tech, c'est aussi de la transmission en fait, et du coup tout est basé là-dessus. On essaie de favoriser des assemblages bois, donc c'est des assemblages traditionnels. Voilà, c'est vraiment. C'est vrai que le mot transmission est plutôt bien choisi pour définir.
1: pour définir. Bravo. Et justement, on parle de bois. D'où il vient tout ce bois qui va être utilisé?
2: Alors, du coup, il vient d'une scierie dans les Vosges. Ça fait plusieurs années qu'on travaille avec le même scieur qui a plusieurs particularités. Il nous fournit du bois qui est impropre à la construction, donc que nous on peut revaloriser derrière, c'est ce qui est intéressant. Il a aussi des méthodes, professionnellement, il travaille de plusieurs manières, dont la manière qu'on pourrait dire propre. C'est un peu dur à dire comme ça, mais donc c'est aussi ça, c'est les valeurs qui nous intéressent, et on essaye toujours de travailler avec les acteurs du territoire qui ont les mêmes valeurs que nous. Et c'est très important de bien choisir les matériaux, parce que c'est notre base, en fait, c'est ce avec quoi on va sculpter, ce avec quoi on va travailler. Aujourd'hui, on travaille avec du résineux, parce qu'il est plus polyvalent, plus facile à travailler que le feuillu qu'on a déjà essayé auparavant. Ça répond à plusieurs objectifs, surtout le fait que les participants n'ont pas forcément l'expérience de la construction. Ça répond aussi à l'offre et la demande. Simplement, il y a beaucoup plus de bois de résineux qui est fabriqué dans les Vosges, et nous, on arrive à avoir plus de matière issue de ce bois qui est impropre à la construction, donc qui répond plus aux normes, qui pourrait plus être vendu pour la construction publique, quoi. Et aussi, on utilise du bois, pourquoi? Parce que c'est le matériau qu'il y a dans nos forêts.
0: Oui, ouais,
2: dans le Saint-Ouen, c'est aussi.
0: C'est ça, c'est que la Syrie est à une heure, je crois, de Vaudémont. Et donc, en fait, encore une fois, on essaie de travailler dans le local. C'est des valeurs écologiques qu'on défend. Et en fait, c'est vrai que le Grand Est est quand même, c'est très vert. On est entouré de forêts ici. Et donc, c'était assez logique qu'on décide d'utiliser ce matériau-là.
2: C'est un peu le choix qu'on fait du paysage qu'on va regarder aussi derrière, quoi, parce que produire du bois, c'est aussi produire de la forêt. C'est pas des forêts comme on entend de hyper qualitatives non plus, mais c'est aussi choisir le paysage, l'aspect paysager.
0: Et aussi parce que du coup, nos constructions de bois, on peut les démonter, on peut les remonter autre part. Si on avait décidé d'utiliser un autre matériau, on n'aurait pas pu avoir ce procédé-là, en fait.
1: Puis il se conserve assez bien aussi.
0: Il se conserve très très bien. Nous, enfin, il est impropre à la construction, mais pour nous, ça fonctionne très bien. On a des cabanes, des constructions qui sont là depuis plusieurs mois, quelques-unes même un ou deux ans, et elles n'ont pas bougé, quoi. Enfin, le bois a vieilli, mais elles sont toujours debout. On peut toujours
2: Ça reste de l'expérimentation aussi. On n'a pas vocation à faire en sorte que ce soit pérenne. De toute façon, nous, on interdit de mettre des fondations, donc c'est uniquement posé. Donc dans tous les cas, ces cabanes-là se détériorent au bout d'un moment. on essaye de faire en sorte d'en récupérer le plus possible, mais c'est jamais 100%.
1: Oui, c'est des structures éphémères, mais qui c'est peuvent, ça. Pour certaines, du coup, quand même durer 1 ou 2 ans dans le paysage de Vaudémont.
0: Et puis, ça nous permet aussi, enfin, on, le bois, on peut le réutiliser, même les constructions qu'on doit démonter parce qu'elles arrivent à terme par rapport à l'administratif. On peut réutiliser ce bois, par exemple, on a, donc, vu qu'on est une collectivité de 60 pendant 10 jours, on a réutilisé, par exemple, le bois de certaines constructions pour faire nos douches, pour faire notre tonne à eau, enfin.
1: On est, tout se récupère.
0: Ouais, voilà, on est dans le réemploi.
2: Pour la base vie.
0: Ouais, pour la base vie.
2: On a plein de manières de réemployer ce bois.
0: Ouais, tout le temps.
2: En fait, même en bois de chauffe dans le village, bien pour sûr. Les boulangers du coin,
1: oui, c'est
2: qui
1: vrai
2: s'en servent aussi.
0: Et du coup, on essaie tout le temps de trouver des solutions pour revaloriser jusqu'à la fin la matière.
1: Pour qu'il n'y ait pas de gâchis, quoi.
0: Exactement.
1: Très bien. Justement, on parlait de communauté. Vous êtes donc ensemble pendant 10 jours. Comment ça se passe? Est-ce que vous répartissez les tâches aussi entre vous? Il y en a qui sont, par exemple, dédiés plus à la cuisine, plus dédiés à ça, à autre chose?
2: Nous, on organise ce festival par pôle. Parce que à l'année, on essaie de travailler un peu par autonomie. Ça se retrouve aussi sur le festival, même si on est souvent tous ensemble pendant les repas, etc. Il y a des moments où, enfin, il y a beaucoup de moments de convivialité pendant la journée. Le fait est que pour vivre à 60, il faut organiser une vie pour 60 personnes. Donc ça passe par l'alimentation, ça passe par les besoins primaires, ça passe par plein de choses différentes, même sur l'organisation d'un événement. Donc effectivement, chaque pôle est un peu scindé. Je vais dire, ça nous permet d'être plus efficace, ça nous permet de mieux s'organiser en amont et aussi de répartir les bénévoles selon leurs envies aussi, parce que c'est quand même important pendant 10 jours de faire un truc qu'on a envie. Donc chaque bénévole a une demi-journée de tâches bénévoles et une demi-journée de construction avec les équipes. Donc les équipes gagnent en effectif chaque demi-journée. Donc c'est assez marrant à voir fourmiller sur tout le site. Et c'est tout comme ça qu'on s'organise.
0: Oui, c'est ça. En fait, à l'année, on est 15 membres dans l'orga. Et du coup, ces 15 membres-là sont responsables de pôles, parfois de plusieurs pôles.
1: Vous campez aussi alors sur place? Ou
0: oui,
1: certains rentrent chez eux?
0: Non, on reste tous sur place. En fait, on a la chance que les voisins, enfin, certains habitants du village soient très heureux de notre présence. C'est vrai qu'on double la population du village, en fait, sur les 10 jours. Et donc, en fait, ils sont tous prêts à nous rendre service et tout. Donc, en fait, on a un des habitants, d'ailleurs, Titi, si tu nous écoutes, merci, qui nous prête son champ et du coup qui le fauche juste avant qu'on arrive pour qu'on puisse camper là. La mairie nous met à disposition des locaux. On travaille évidemment avec la Cité des Paysages qui nous met à disposition la majorité des locaux dans lesquels on vit, on travaille.
1: Effectivement, oui, je pense que vous le doublez facilement.
0: Exactement.
1: Le nombre des habitants.
2: Et c'est aussi pour ça que, enfin, tout ce dont on a parlé avant, c'est aussi pour ça. C'est parce qu'on s'intègre dans un village, on essaie de faire le moins de bruit possible, de moins consommer possible d'énergie, d'eau, etc. Pour qu'il y ait le moins d'impact sur ça.
0: Et puis du coup, c'est vrai que les habitants sont contents parce que ils viennent manger avec nous. On ramène une dynamique aussi, parce que c'est un village assez dortoir. Donc il n'y a pas vraiment d'activité. Et donc voilà, nous on a le bar associatif qui est là le soir aussi. Ils viennent partager avec nous, échanger. Ils racontent on leur raconte nos journées, ils nous racontent leurs histoires. Et donc c'est encore une transmission, c'est encore un échange, voilà, c'est vraiment très agréable de partager ces moments-là avec eux.
1: Tout aussi, oui, un échange transgénérationnel aussi peut-être.
0: Complètement.
1: Très bien, puis du coup, oui, vous entraînez, vous mettez bien en valeur aussi tout le patrimoine paysager du Saint-Ouen, parce que c'est vrai que Vaudémont, c'est quand même aussi un sacré paysage. Et donc, vos constructions, en fait, elles sont sur le chemin qui fait le tour des remparts, enfin, de ce qui reste des remparts, c'est ça?
2: C'est aussi pour ça qu'on a choisi ce site, c'est parce que quand on parle d'architecture, on le relie souvent au paysage. C'est quelque chose qui nous tient à cœur aussi. Tous, en tout cas, dans l'asso, on a quand même des valeurs qui sont très portées vers la nature, l'écologie, la poétique. Et donc c'est hyper intéressant d'essayer de valoriser ce paysage-là, d'essayer de montrer, en tout cas de donner des idées à d'autres gens, d'essayer de mettre en valeur tous les sentiers, le patrimoine, etc. Des questionnements sur le paysage, c'est en tout cas un des fondamentaux qu'on a sur le festival.
0: C'est ça, l'idée c'est de re-questionner les gens aussi à la fin, on va en parler peut-être après, mais donc à l'ouverture publique, c'est où... où les personnes qui empruntent ce chemin de randonnée, qui viennent s'y poser, quoi, c'est de voilà d'amener une nouvelle lecture du paysage, un nouveau regard, un questionnement. Et donc c'est vrai que vu qu'on a des constructions qui restent à l'année, le fait que le chemin de randonnée soit à côté, les constructions restent utilisées tout le temps pour que ça soit du repos, pour manger, pour faire une pause. Et donc elles sont tout le temps valorisées et elles sont jamais utilisées de la même façon en fait. On se rend compte que genre chaque personne
2: se l'approprie différemment.
0: Exactement. Mmh.
1: Et pour cette année, il y a un thème, parce que d'habitude, c'est plutôt assez libre. Et donc, pour cette année, il y a un thème, c'est le thème du sommeil. Pourquoi avoir choisi ce thème? Parce que vous en manquez de sommeil.
0: Alors, peut-être un peu, mais ça vaut le coup. Mais c'est vrai qu'on a choisi le thème du sommeil. Ça nous est venu assez naturellement, bah, justement par rapport aux usages des anciennes constructions. Déjà parce que chaque groupe, tous les ans, met un point d'honneur. Et en fait, on leur dit pas, mais ils le font tout seuls. Ils vont dormir une fois que leur construction est finie. Le dernier soir, ils vont dormir ou passer un bout de la nuit, en tout cas, dans leur construction. Ils adorent faire ça. Enfin,
2: c'est un peu une manière de
0: l'inaugurer. On l'a construit pendant 10 jours et du coup, ils le font. Et en fait, voilà, c'est un peu découlé de ça et de l'usage justement de ce fait de ce chemin de randonnée. C'est le sommeil dans toutes ses formes, que ça soit aussi bien la méditation que de la sieste, que du sommeil profond, mais aussi que ce soit animal, végétal. Et donc cette année, par exemple, voilà, on a une construction qui tend plutôt vers la méditation avec des histoires de quadrillons et une autre qui met en valeur les nichoirs à oiseaux, donc le sommeil des animaux qui sont présents sur site.
2: C'est pas une thématique qui ferme beaucoup de voies, en fait, c'est très vaste. C'était peut-être déjà, ils se posaient déjà la question les années d'avant. Nous, on a juste un peu voulu recentrer là-dessus. Et c'est vrai que ça, enfin, on se rend compte que on n'a pas eu de réponse similaire et tout le monde s'approprie le sujet et c'est ça qui est intéressant.
1: Très bien. Et donc là, les constructions, donc, au moment où on fait l'interview, on n'a pas encore démarré. Elles commencent le 31 juillet, c'est ça?
0: C'est ça, on accueille le public le 31, oui.
1: Et donc jusqu'au 7. Le 7, c'est l'inauguration, c'est ça? Ils devront avoir fini le 7.
0: Alors, cette année, c'est un peu spécial. C'est vrai que c'est la première année où, le vendredi soir, on fait un accueil public aussi, un peu en mode guinguette. Donc, c'est une pré-inauguration, on va dire. L'inauguration officielle, c'est le 8, mais oui, le vendredi soir, on est quand même ouvert au public avec concert. Il y a une release d'un album d'un des artistes présents sur l'affiche. Et du coup, restauration... buvette de concert sur place et donc pré-visite, donc pré-inauguration des constructions, parce que parfois on a certaines équipes qui n'ont vont peut-être pas fini et qui finiront peut-être samedi matin, on verra, mais dans l'idée on leur laisse jusqu'à samedi, mais c'est vrai que il y en a qui arrivent à finir avant.
2: L'occasion du vendredi soir, c'est aussi d'inviter plutôt les personnes qui habitent sur la commune ou dans la communauté de communes, parce qu'on est beaucoup ensemble pendant la semaine, un peu centré sur nous, quoi, parce qu'on a plein de choses à faire et c'est génial, mais on ne voit peut-être pas assez ces personnes-là, donc c'est aussi une occasion de les inviter dans un peu plus convivial,
0: oui,
2: mais à
0: ça.
2: Plus petite échelle que ce qui se passe le samedi. Puisque le samedi, à partir de 14h, le site est ouvert au public et c'est là où il y a le plus gros de notre programmation. Et c'est là où on essaie de justement mettre en scène ces constructions qu'on a fait pendant la semaine. C'est vraiment dans cet objectif-là, c'est toute cette programmation culturelle, les concerts qui se passent dans la ferme, etc. C'est au service de ce qu'on fait la semaine, que ce soit les constructions ou notre lieu de vie, qu'on essaie de montrer aussi. Et donc ça se traduit par plusieurs sites où il y aura des concerts, des performances, des balades, une fanfare, toujours avec bar et restauration sur place.
0: Exactement.
1: Est-ce que vous pouvez donner des noms un peu pour les concerts?
2: Eh ben, typiquement, il y aura un concert dans l'église avec un piano-voix solo le samedi après-midi. Il y aura des performances, une performance qu'ils appellent organique avec Coccinelle, qui joueront avec Mewtwo, qui est un duo électronique.
0: Il y a une fanfare, une batucada, du coup, Echo Batucada, qui va diriger les personnes d'une construction à une autre et d'un concert à un autre en fonction des horaires. Et du coup, les gens pourront se laisser un peu guider par la musique.
2: On a des visites déguidées, oui. Ça, avec la compagnie des Bonas, des projections dans la ferme aussi avec Endographe.
0: Exactement.
2: Et donc ça, c'est plutôt la programmation de l'après-midi.
0: Mm-hmm.
2: Et le soir, ce sera plutôt sur la place du village. Donc l'atelier dans lequel on préfabrique les structures, il se transforme en une scène. Sur laquelle on va accueillir...
0: La Marthe Olympia.
2: Marthe Olympia, oui.
0: C'est Jaguar à faire, il me semble.
2: C'est un peu hésitant, tout ça.
0: Ouais.
1: Sinon, c'est pour laisser à découvrir aux personnes quand ils viennent. Un peu de suspense,
0: ouais,
1: quand même, c'est ça. On va dire qu'on va leur laisser un peu de suspense, effectivement. Et est-ce que, du coup, là, on a dit qu'il n'y a pas de compétition entre chacune des structures, mais est-ce qu'il y en a une qui est élue... plus grande structure ou pas du tout?
0: Pas
1: de récompense, rien?
0: Non, rien du tout. La récompense, c'est le plaisir d'avoir réussi à le faire, en fait.
1: Dans
0: le faire
1: temps.
0: Ensemble, de le faire dans les temps. C'est une fierté de enfin, en vrai, 10 jours, on a l'impression que c'est long, mais c'est très très court. Les journées sont intenses. Tout le monde participe un peu à la vie collective. Enfin, oui, ça fait des grosses journées. Et en fait, c'est le challenge, la récompense, c'est de réussir.
2: Et puis, au-delà du fait que ce ne soit pas une compétition, c'est plutôt l'inverse. On essaie de s'aider, de donner des conseils. C'est aussi un moment d'échange. Mmh. En fait, les constructions, c'est plutôt un prétexte pour rassembler 60 personnes qui sont intéressées par l'architecture, par le paysage, et qui se donnent un temps de réflexion pendant un peu plus d'une semaine sur aussi l'avenir de ce qu'on a envie de faire.
0: Oui, c'est ça, parce qu'en fait, par exemple, les temps de repas, on mange vraiment tous ensemble. C'est là que les équipes se mélangent aussi, et en fait, on se donne des conseils. Ils s'échangent les bénévoles, c'est pas le bon mot, mais en fait, il y a des équipes qui vont avancer un peu plus vite, et puis, du coup, nous, on fait des points, et les équipes sont là. Bah, nous, aujourd'hui, on a besoin de moins de bénévoles, parce qu'on est très bien avancé. Qui a besoin d'avoir un coup de main en plus? Et c'est très collégial, en fait.
1: Très dans la solidarité,
0: ouais. Complètement, oui. Ah oui, c'est...
1: Est-ce qu'il y a des gens, comme c'est la 6e édition, qui ont déjà participé à d'autres éditions, du coup?
0: Bien sûr, oui.
2: De plus en plus.
0: De plus en plus.
1: C'est les mêmes qui veulent revenir.
0: Ouais, c'est ça, et c'est un peu compliqué parce qu'on aime aussi ouvrir à un nouveau public, mais il y a des personnes qui posent leurs vacances pour venir à l'Écho du Marteau, donc c'est pas rien.
1: Effectivement, voilà, oui. C'est des vacances sportives.
0: Ouais, c'est ça, mais du coup, c'est très gratifiant pour nous.
2: Et l'événement plaît beaucoup aussi, c'est pour ça que les gens veulent revenir. Typiquement, il y a des amis que je vois qu'à cette occasion-là, et c'est le moment où on va se rencontrer.
0: Ouais, c'est ça.
2: C'est ça qui est chouette aussi.
1: Oui, c'est des moments où aussi on se crée de nouveaux amis, peut-être aussi.
0: Oui, puis c'est vrai qu'en plus, on a des gens qui viennent de la France entière, du sud-ouest comme de Bretagne. Cette année, on a des personnes de Suisse.
1: Ah, c'est bien, ça veut dire que on entend parler aussi même à l'étranger.
0: Ah oui, complètement. Ouais. On a eu des demandes d'inscription sur d'autres pays aussi, même outre-Atlantique. Donc c'est vrai que ça fait son petit bout de chemin, on va dire.
1: Il y a eu pas mal d'échos.
0: Il y a eu pas mal d'échos, exactement.
1: Très bien. Et donc, du coup, est-ce que l'idée du thème sera aussi maintenant récurrent? Est-ce que pour l'année prochaine, il y aura aussi un thème?
0: Au vu de comment ça a fonctionné cette année, je pense que oui. C'est vrai qu'on n'a pas, redéfini l'appel à projet. En soi, c'est le pôle construction qui est maître un peu de ces décisions-là.
2: On a quand même une réflexion globale à l'échelle de toute l'association. On essaie de faire des réunions après l'événement pour essayer de faire un bilan. Un bilan global, etc. Mais c'est vrai qu'à partir de octobre, on commence à retravailler sur l'édition suivante, et c'est plutôt à ce moment-là qu'on se pose les questions ensemble, sous la forme de séminaires ou de réunions.
0: La compagnie Streamarder essaie au maximum d'être sur un fonctionnement linéaire. On n'est pas sur un fonctionnement pyramidal avec le président de l'association en haut qui prend toutes les décisions. C'est vrai qu'on essaye vraiment de sensibiliser tout le monde à des prises de décision, à ce genre de prises de décision qui
2: concerne tout le monde, au sein du festival.
1: Oui, tout le monde a la parole à ce moment-là.
0: Exactement, oui, complètement.
1: Parce que oui, la compagnie, vous êtes combien en tout en dehors donc du festival L'Écho du Marteau?
2: À l'année, on est une douzaine à peu près de personnes qui sont alors plus ou moins actives selon leurs possibilités. Mais à peu près une douzaine.
1: Et vous êtes
2: douzaine.
1: Bénévole ou salarié?
2: Bénévole.
0: Tous bénévoles.
1: Et vous faites donc spécialement l'Écho du Marteau? Il n'y a pas d'autres activités en dehors dans l'année?
0: Pour l'instant, non. C'est vrai qu'on aimerait bien organiser
2: d'autres choses
0: dans l'année à Nancy et autres.
2: Il y aura peut-être des surprises.
0: Ouais. Peut-être qu'on reviendra pour parler d'autres choses.
1: Avec grand plaisir. Très bien. Et donc, oui, elle fonctionne alors comment, la compagnie? Vous recevez donc des subventions, des dons? On peut vous aider comment, peut-être?
2: On est subventionné à 50% à peu près, donc c'est un chiffre un peu qui fluctue souvent. Et l'autre moitié, c'est de l'autofinancement, donc souvent par la vente de nourriture, merch, boissons, merchandising sur place. Donc n'hésitez pas à venir acheter des affiches et à faire des dons pour soutenir notre association.
0: C'est ça.
1: C'est le meilleur moment, effectivement.
0: Oui.
1: Très bien. Et est-ce que vous recherchez des bénévoles pour l'édition suivante, pendant, pour intégrer la compagnie?
0: Alors, bonne question. Alors, en fait, on fait une ouverture aux bénévoles à partir du mois de juin, juste avant l'édition.
2: N'importe quelle personne qui serait intéressée pour l'organisation de cet événement, oui, en tout cas, elle est bienvenue pour nous aider. Ouais.
1: Donc là, oui, effectivement, c'est vers octobre que vous commencez à travailler sur la prochaine édition.
0: Ouais.
1: Donc on peut se manifester à octobre pour dire « j'aimerais bien aider sur celle-ci ».
0: Ah, bien sûr. Ah, oui. Ben, oui,
1: j'imagine que là, pour celle-là, c'est un peu trop tard. Mais... enfin, heureusement. Parce que... Et donc aussi, on peut rappeler que là, vous êtes donc à l'heure où passe cette émission, c'est en pleine construction, peut-être quasiment fini pour certains groupes ou pas. Mais donc là, on peut quand même passer dans le village et quand même aller vous voir bricoler.
0: Oui, avec grand plaisir même. Vraiment, n'hésitez pas. C'est aussi bien de voir l'envers du décor, de voir comment ces constructions sont mises en place, par quels moyens, parce que c'est vrai que le samedi, quand les gens viennent voir l'inauguration, ils se projettent pas forcément avec le fait que tout a été fait à la main. Enfin low-tech,
1: sans électricité.
0: Sans électricité, tout ça, et c'est vrai que c'est bien de le voir aussi. De voir, et puis de voir les personnes monter les structures, trouver des moyens, parce qu'on a, du coup, on n'a pas non plus de transpalette ou de choses qui nous permettent de lever, de monter au fur et à mesure. Donc, en fait, il y a tout un système de construction, de réflexion, il y a des, enfin, c'est très intéressant à voir, en fait, même si on n'est pas passionné ou, ou adepte de la structure bois. C'est toujours plaisant.
1: Eh ben, merci beaucoup Louis et Axel de la compagnie des Trimardons de nous avoir parlé du festival L'Écho du Marteau. Alors là, vous êtes donc en pleine construction au moment où les auditeurs entendent cette émission. Et on rappelle donc pré-inauguration le 7, à quelle heure?
0: À partir de 19h.
1: Et pour le 8, ça sera à quelle heure?
0: Et le 8, c'est à partir de 14h jusqu'à 1h du matin, il me semble.
1: Ok, voilà. Très bien. Une sacrée soirée aussi qui vous attend.
2: Journée,
1: ouais. Et bah très bien. Et donc après, j'imagine le 9, c'est remballer des affaires et puis on se dit au revoir. Alors.
2: C'est plutôt le 9, 10, 11.
1: Ouais. Ah oui, il faut peut-être 3 jours aussi pour s'en remettre. Et bah très bien. Bah merci beaucoup en tout cas à tous les deux. Et puis bon festival à vous. Alors.
0: Merci à vous de nous avoir reçus.
1: Avec plaisir.
0: Merci beaucoup.
2: Oui. Vous pouvez retrouver les infos sur notre Instagram.
0: Exactement.
2: Et sur notre site internet l'échodumarteau.com.
0: Exactement.
1: Tout à fait, c'est bien de le rappeler, effectivement. Merci beaucoup à tous les deux. Bonne
2: Merci
1: journée.
2: Beaucoup.
0: Merci, au revoir.
3: Et pour conclure cette émission, je vous propose d'écouter le titre « Si j'avais un marteau » de Opium du Peuple.

Et c'était la version de « Si j'avais un marteau » de « Opium du peuple » que vous venez d'entendre sur Radio Déclic et qui vient conclure cette émission « Ça vaut le détour ». Je vous souhaite à toutes et à tous une très bonne journée sur Radio Déclic.

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2: Et bonjour et bienvenue dans ce deuxième épisode de Manga consacré français, donc par la librairie Kodama, qu'on remercie chaleureusement. Merci beaucoup pour ta gentillesse.
3: Avec plaisir. Hein.
2: Et tablé du coup de la main qui nous a que vous connaissez déjà.
3: Ça va. Ouais, toi.
2: Ça va, je m'en content
3: de vous créer pour cette deuxième émission.
2: Et ben, on va tout en interview de c'est qui c'est Chimara si je ne me trompe pas et écoutez si tu as quelque chose à rajouter Benjamin peut-être
3: ouais ou rien dessin s'auto édite ouais, qui oui. Font tout eux-mêmes de la par la réalité j'ai l'impression qui est venu juste par ses livres ils sont Kodama et c'est assez impressionnant pour un auteur de devoir tout gérer, c'est beaucoup de temps de travail et donc c'est assez cool et c'est des personnes qui sont très intéressantes.
4: J'ajouterais même que si tu as interviewé ces deux personnes c'est parce que la thématique
2: le manga français
4: voilà c'est ça. On va parler
2: vraiment les débuts et je vous laisse tout de suite avec ceci.

0: Donc j'ai le... Bah, eh ben bonjour à vous.
1: Salut. Salut.
0: Ou Mangaka France. Je peux un peu vous présenter. Vous êtes
2: mais je... Moi, c'est Guimara avec Boaké. Donc moi, je suis au Sénat de la partie d'auto-édition. Et puis, bah, je fais la relève.
1: Dessinateur de Chimara. Et aujourd'hui, on est là pour parler de manga, de notre premier tome, et surtout aussi de manga en général, et de manga français surtout.
0: Bah, bienvenue. En tout cas, vraiment, je suis très content de vous recevoir pour cette émission. On a des invités de marque pour notre interview. Donc, je vais vous poser un petit peu quelques questions sur votre parcours, sur un petit peu vos expériences, votre ressenti aussi dans ce milieu. C'est très important. Donc, on va commencer tout de suite. Donc, on va commencer par la base. Hein. Qu'est-ce qui vous a donné envie de devenir mangaka? À quel moment vous êtes dit « je veux devenir mangaka »
1: Alors Guillaume,
2: Je vais commencer. Ouais, moi, je n'ai pas eu spécialement ce truc de vouloir devenir mangaka parce que je suis pas au dessin, donc je pense que c'est différent. Moi, j'avais plutôt envie de raconter une histoire et le format manga, en fait, est un format que je côtoie depuis tout petit. Et c'était plus aussi ce format-là que j'avais envie d'avoir pour raconter mon histoire. Donc j'ai pas eu ce déclic spécifique de me dire je veux devenir mangaka. C'est plus raconter une histoire dans ce format-là. J'ai pas, c'est pas le truc, le côté traditionnel d'un illustrateur mangaka comme Boaké. Je pense que c'est un peu différent. J'ai pas eu ce déclic spécifique. Devenir mangaka. C'est plus raconter une histoire dans le format du manga.
1: C'était le format.
2: C'est ça.
0: Et passion, parce que vous avez du coup Benetti, et je pense que ça, mangaka, et même ce que vous lisiez, je pense que vous a un peu inspiré dans votre parcours et votre envie de devenir mangaka.
1: Bien sûr. Moi, d'abord, comment je me lance dans le manga? Je me lance un peu dans le manga comme tout le monde, en regardant un peu les dessins animés. À l'époque, il y avait une chaîne qui s'appelait Manga, avec S à la fin. C'était la chaîne où on pouvait avoir un peu les mangas qui sortaient un peu au Japon, des mangas un peu hors série. Moi, ce que j'avais comme habitude, c'était de me mettre devant la télé et recopier les personnages que je voyais à la télé. C'est-à-dire pendant que le dessin bouge. Moi, je regarde pas tant le dessin. Je suis pas vraiment l'épisode. Je suis plus dans l'aspect technique. Donc, j'étais déjà très intéressé par l'aspect technique. Comment

0: Je pense que celle-là, elle est bien pour
1: ouais,
0: toi.
1: bah, en fait, ouais, mais nous, en fait, on a la particularité, pardon, d'être en auto-édition. Donc, en fait, on s'impose nous-mêmes, en fait, le rythme. Donc, forcément, on peut pas, enfin, c'est pas la même chose si on était, par exemple, édité par un éditeur. Je pense qu'on aurait un rythme imposé qui serait largement moins, stressant que pour les auteurs japonais. Parce que je pense qu'en France, on ne peut pas, on peut pas se mettre au niveau des auteurs japonais parce que le rythme au Japon est tellement important qu'en France en fait ce serait presque illégal, je crois. On peut pas se mettre à leur niveau là-dessus. Et nous, le fait d'être en auto-édition, on a cette liberté aussi de se dire bon, là si on doit prendre du temps, on peut le faire. Mais après, on a quand même aussi ce rythme-là, notamment moi peut-être plus que Boaki qui vais plus s'organiser et dire bon là il faut qu'on rattrape le temps parce qu'on en a peut-être trop pris sur un chapitre, il faut qu'on accélère et tout. Mais on reste là-dessus quand même plutôt cool, notamment parce qu'on est en auto-édition, donc on a personne derrière qui va nous mettre la pression. On se la met nous-mêmes, en fait.
2: Et du coup, bah, vu que vous travaillez ensemble, là, comment vous êtes rencontrés
1: En fait, c'est très simple. Moi, j'avais travaillé en fait sur mon projet. Ça a démarré en fait juste après le Covid. Donc, c'est comme beaucoup de gens qui ont voulu changer un petit peu de métier ou quoi, qui sont dit j'ai du temps, donc je peux partir sur quelque chose. Donc, j'ai travaillé longtemps dessus, sur le scénario, sur la préparation de mon histoire, sur le lore et tout ça, pour vraiment être complet là-dessus. Et j'ai démarché, en fait, des illustrateurs. Donc, avant Boaké, j'avais eu un premier illustrateur, mais ça n'avait pas forcément bien marché, notamment sur le fait que c'était un peu trop cordial, il n'y avait pas assez de liens humains aussi par rapport à ça. Donc ça n'a pas trop fonctionné, on s'est quitté en bon terme, c'était très bien. Et Boaké, je l'ai rencontré par Instagram, par les réseaux. J'ai cherché énormément, j'ai fait beaucoup de recherches, c'était quelque chose où j'avais vraiment pas envie de me planter parce que j'avais déjà eu une première personne. On s'est rencontrés, on a eu la chance de se rencontrer directement sur Paris, parce qu'il était sur Paris au moment où je l'ai contacté. Et ça a fait beaucoup de différence parce que le fait de se voir en vrai, de voir que artistiquement on était tout de suite vraiment sur la même longueur d'onde et que humainement petit à petit on était vraiment en connexion, ça a été un peu en mode bon, je pense que là on a fait le bon choix et plus le temps passe, plus je me dis que j'ai fait le bon choix d'avoir travaillé avec lui.
2: Ça se voit, vous vous entendez à merveille et je pense que c'est le principal surtout pour faire un projet comme
0: un
2: manga.
0: Ah oui, surtout pour faire un manga parce que
1: c'est primordial.
0: Le truc sur lequel moi je voulais insister et c'est bien que tu en parles, c'est le fait que on est deux et en général quand tu sors tes idées de ta propre tête, c'est plus facile parce que tu peux les sortir et tu te dis c'est pas la vision que j'ai. Lorsque tu dois les sortir de la tête de quelqu'un d'autre, il faut vraiment être en osmose avec cette personne. Il faut vraiment que vous puissiez communiquer, il faut que vous puissiez vous comprendre. Il faut aussi que vous puissiez être capable de vous dire les choses, c'est-à-dire quand il y a quelque chose qui ne va pas dans le dessin et tout, pouvoir rattraper des choses de manière à faire en sorte que ça plaise à tout le monde. Parce que même moi, en tant qu'artiste, j'ai un point de vue artistique. Lui, il a un point de vue visuel parce que c'est lui qui conceptualise l'idée. Mais il faut que nous deux, à la fin, on soit contents du rendu. Et ce que moi, j'apprécie avec Dion, Dion, c'est quelqu'un qui laisse énormément de place à l'autre. Moi, j'ai travaillé avec énormément de scénaristes avant, plus bons ou moins bons que d'autres, mais j'en ai travaillé avec énormément. Donc, j'ai pu rencontrer, j'ai pu comprendre, j'ai pu savoir comment ça fonctionnait. Et franchement, la rencontre avec Dion, c'était... au début, j'étais méfiant parce que je me disais, bon, est-ce qu'il connaît son scénario? Est-ce qu'il le connaît bien? Donc, il a passé un petit interrogatoire au restaurant où je lui ai posé énormément de questions. Je voulais juste savoir s'il connaissait son manga. Je voulais juste qu'il arrive un moment où il me dise, ah là, j'ai pas la réponse. Mais à aucun moment, je n'ai eu quelqu'un qui ne connaissait pas son histoire. Il connaissait bien son histoire et même sur des questions qui ne s'étaient pas posées, à travers un monde qui était bien travaillé, il arrivait à trouver une logique. Moi, quelque part, c'est quelque chose qui m'a réconforté. On peut aller sur le long projet. On va déjà créer les personnages et voir ce que ça donne. Et là, on est toujours en couple. Pas de divorce à l'origine.
1: Marrant, c'est que pour le coup, quand lui me posait ces questions-là, moi, j'avais pas du tout l'impression d'être en interrogatoire. Au contraire, j'avais l'impression qu'il était trop intéressé. Et moi, j'étais trop content parce que justement, la seule comparaison que j'ai pour le coup, c'est avec l'illustrateur avec qui je travaillais avant. J'avais pas eu du tout cette connexion. J'avais pas eu du tout le fait de s'intéresser autant au lore, à l'univers, aux personnages et au scénario. Et là, je me suis dit, mais c'est génial d'avoir une personne qui vraiment va me pousser dans les endroits, et moi j'étais fasciné de pouvoir répondre parce que je me dis il s'intéresse vraiment. Et c'est plus tard où il m'a dit mais moi c'était un test, alors que moi j'étais pas du tout là-dedans. Et c'était très marrant parce qu'au final j'ai fait ah ouais, en fait t'étais en train de me tester. Moi j'étais trop content qu'il me pose autant de questions.
2: Ensemble, vous avez peut-être dû traverser un petit peu des petites épreuves pour publier votre manga. Je pense que quel était votre plus gros défi dans la publication, du coup, de la mise en place de votre manga?
0: Moi, de mon côté, je pense que c'est l'autodiscipline. Je pense que le plus dur à avoir quand t'es maître de ton temps, c'est l'autodiscipline, c'est-à-dire qu'il n'y a pas de patron qui viendra derrière toi ou bien une maison d'édition qui viendra te dire, ben, il faut que tu rendes ça à l'heure, il faut que tu rendes ça à tes dates, il faut que tu puisses le rendre, il faut que toi-même tu puisses te le dire à partir de telle date, il faut que j'arrive à partir de tel moment, telle deadline doit être respectée. Je pense que le plus dur, c'était de pouvoir s'imposer une l'autodétermination. Parce qu'en général, quand j'ai travaillé sur des projets à chapitre, j'ai travaillé sur des projets d'illustration, notamment pour HVS de MySkies, j'ai travaillé pour des youtubeurs, mais c'était jamais des projets longue durée. Donc, c'est-à-dire quand je travaillais avec quelqu'un, c'était très court. Donc, j'avais ce truc de « je peux respirer ». Et là, je suis rentré dans le monde du manga, c'est-à-dire c'est full manga, tu manges du manga le matin, tu manges du manga le midi, c'est-à-dire même quand tu manges de la nourriture, tu manges quand même du manga. Ouais, tu bouffes du manga. Il faut en bouffer de toute manière. Et tu es en compétition avec le marché japonais, parce que qu'on le veut ou non, ici, on n'est pas en compétition avec que le marché français. On est en compétition avec le marché japonais. Donc, il faut quand même avoir l'autodétermination, l'autodiscipline. Il faut pouvoir se l'infliger à soi-même. Donc, pour moi, je pense que c'était le plus dur.
1: Le truc le plus dur, je pense que là, par exemple, si je devais prendre actuellement, je pense que ce serait la distribution de devoir aller de librairie en librairie.
0: Et surtout, mais tu aimes ça, aller de librairie en librairie, si tu pouvais faire ça.
1: Ouais, parce qu'à chaque fois que je te parle des librairies, c'est quand on a des victoires. Mais quand il y a des échecs sur une journée, ça
0: oui, c'est vrai, ouais.
1: Il faut savoir
0: ouais,
1: se vrai. Dire que, voilà, tu laisses passer. T'as ouais. eu des gens qui t'ont refusé, qui ont même pas cherché à savoir de quoi tu parlais. Mmh. Et c'est vrai que des fois, tu peux faire une journée où, tu fais aucune librairie, quoi. Et, là, c'est le début, donc je sais que c'est encore frais, mais je sais que ça va être quelque chose sur du long terme. Donc c'est quelque chose où il faut se dire, tu peux avoir des journées, ça va être dur, mais tu vas t'accrocher aux petites victoires. Je pense que c'est important, parce que je sais
0: pas. Après, Guigui, ce que je trouve très beau dans ton aventure, c'est que tu rencontres des gens. Par exemple, aujourd'hui, on est ici, parce que tu es allé de librairie, tu as rencontré des gens, tu parles avec des gens. Je pense que ça, c'est peut-être le beau côté aussi de ce truc, de l'auto-édition.
1: Bah, c'est ça que tu t'accroches, c'est ça aussi. Ouais. Tu continues avec un grand sourire, parce que les moments positifs sont beaucoup plus importants que les moments négatifs, entre guillemets, parce que c'est pas non plus des gros échecs, c'est juste des gens. Qui n'ont pas trop le temps, qui n'ont pas envie de s'intéresser à ton projet. Donc, c'est même pas une question de vous n'êtes pas bon ou quoi que ce soit. C'est que nous, on travaille pas comme ça et voilà. Mais c'est quelque chose, c'est sur la longue durée. Donc, c'est quelque chose que là, je viens de commencer, donc ça va. Mais je sais qu'il va falloir que je m'accroche sur les mois à venir puisque j'ai pas fini de faire des librairies et le but, c'est d'être disponible dans toutes les villes de France. Donc, ça va m'éterminer quelque part.
2: Eh ben, du coup, merci pour votre témoignage et du coup ma dernière question oui parce que toutes les meilleures choses ont une fin, j'aurais aimé que ça dure.
0: Oh là là, mais pourquoi?
2: J'aurais aimé que ça dure des heures et des heures, on aurait pu faire une
0: c'est
2: journée
0: d'émission. Qu'on a fait 15 minutes là, tu nous as
2: j'ai même pas vu le temps passer, j'ai filé, je regardais 10 secondes, c'est passé 2 minutes, j'avais pas vu. Donc je vais vous poser une dernière question. Si vous aviez un conseil pour quelqu'un qui veut se lancer dans le manga mais qui est un petit peu frileux, qui se dit oh, peut-être que c'est pas fait pour moi, peut-être que je vais pas réussir, quel conseil vous pourriez lui donner pour qu'il ait envie de vraiment se lancer?
1: Vas-y Poitier.
0: Moi je pense, bon, en tout cas personnellement, parce que j'ai eu un chemin autodidacte, donc je sais ce que c'est de partir de rien, donc c'est-à-dire sans connexion, sans relation, sans technique, parce qu'au début j'avais pas de technique, je dessinais bien mais le manga, c'est pas juste dessiner bien. Le manga, il y a des codes, il y a des règles à respecter. Et je pense que il faut croire en ses rêves. Je sais que c'est une phrase qui paraît ballot comme ça. Croire en ses rêves, c'est ce que tout le monde dirait. Mais moi, je pense qu'il faut pas arrêter de rêver. Et le meilleur moyen de rêver, c'est de le réaliser. Il faut pas qu'un rêve reste un rêve. Il faut qu'un rêve devienne une réalité. Ou bien, au moins faire la quête. Parce que le plus important, c'est pas forcément d'arriver au bout, d'avoir ce que tu vas avoir, c'est le chemin que tu fais, c'est le chemin qui te permet de grandir, c'est le chemin qui te permet de devenir un homme, c'est le chemin qui te permet de devenir une bonne personne, c'est le chemin qui permet de développer ta spiritualité, qui permet de développer tout ton être. Rêvez, accomplissez vos rêves, il y aura des chutes, il y aura des moments où ça va pas marcher, mais le plus important, c'est pas de chuter, le plus important, c'est de se relever. C'est là où on voit la différence entre ceux qui abandonnent et ceux qui continuent. Si tu as un rêve, va au bout, ne lâche rien, va au bout. Et on sera là pour te soutenir. Surtout si c'est dans le manga, on se verra sûrement. Voilà.
2: Mmh. Et du coup, merci beaucoup.
1: Je vais juste mon petit conseil.
2: Ah bah oui, carrément.
1: Par rapport à des gens qui pourraient être dans ma situation, c'est-à-dire d'être juste.
0: C'est
1: différent. C'est travailler vraiment. Moi, je trouve que c'est ça qui a été cool. C'est d'ailleurs, c'est pour ça que je pense que je travaille avec Boaké. C'est de travailler vraiment beaucoup en amont, en fait, ton histoire, de commencer même à storyboarder de ton côté, même si tu sais pas dessiner, c'est pas grave, parce que d'avoir un storyboard, d'avoir une histoire, d'avoir un lore complet et que quelqu'un en face, il y a un dessinateur qui veut travailler avec toi, faut que tu lui donnes envie et faut que tu lui montres que ton histoire est intéressante. Et pour ça, faut arriver directement avec quelque chose de complet, pas juste une idée et de démarcher déjà des gens. Ouais, c'est ça, c'est vrai, de travailler avec moi. Faut vraiment travaille de ton côté, prends le temps, tu as toujours du temps libre pour pouvoir écrire, pour pouvoir faire tes scénarios et même après storyboarder. Si t'arrives avec un storyboard, une histoire et un lore, je pense que
0: c'est plus ton temps.
1: Tu peux trouver ton boîtier.
0: Ouais, je pense.
2: Eh ben, merci beaucoup pour vos partages d'expérience. C'est un honneur de vous recevoir. Je suis vraiment très content.
0: Mais réinvite-nous, hein, parce que là, c'est passé un peu vite. Hein.
2: Je vais nous inviter, non, dis pas non. S'il le faut, je vous invite à toutes les autres. S'il le faut. Je suis très content de vous avoir reçu. Merci beaucoup. Et puis, voilà.
0: À la revoyure.
1: Ouais, on se reverra.
2: Et on est de retour après cette petite interview. Donc on va tout de suite, sans plus attendre, faire une petite coupure musicale. Donc on va s'écouter le générique de Wakfu, toujours dans le manga français. C'est parti.

0: Et c'est reparti pour le mangacha. Donc on va tout de suite reprendre la main avec peut-être une petite question pour Franck.
1: Oui.
0: Est-ce que tu connais des mangas français?
1: J'ai le droit de tricher et de dire Wakfu.
0: Tu peux tricher, ça rentre dedans.
1: J'en connais pas beaucoup, c'est vrai. C'est vrai que c'est pas une question facile. Est-ce que, je sais pas si c'est le plus connu, mais en tout cas, je sais qu'il a pas mal marché et même il s'est exporté au Japon et tout. On en parlait justement pendant l'interview. C'est Radiant de Tony Valente, c'est ça?
2: Tony Valente, ouais.
1: Valente. Et je crois que c'est le seul que moi je pourrais citer là comme ça.
2: Le plus grand classique avant l'arrivée de Radiant, c'était Dreamland de Renaud Lemaire, qui était vraiment un peu le premier manga français qui a fonctionné sur le marché. Après, par la suite, là, bah, dernièrement, il a sorti en collaboration avec Neo FreeQuest, qui se passe apparemment dans le même univers. J'avoue que j'ai lu que le tome 1 de FreeQuest, donc je ne sais pas quels sont les liens, mais il y en a là. Il y a Reaper dernièrement, ou encore Ashes, pour citer que ceux-là. Mais c'est vrai que de plus en plus, ça arrive. Et Kana travaille beaucoup là-dessus, avec le manga Isho, par exemple, où il publie avec d'autres éditeurs européens.
1: Oui, j'allais dire Kana, maison d'édition, c'est ça, hein?
2: Exactement, ouais.
1: Maison d'édition.
2: C'est une maison d'édition qui, avec 5 autres éditeurs d'Europe, publie des petites histoires courtes dans un magazine qui s'appelle le Manga Isho, qui permet de donner sa chance à des auteurs. Et donc, c'est des auteurs tous européens. Et on peut y retrouver des auteurs français qui n'ont pas encore été publiés, etc. C'est super intéressant pour découvrir.
1: C'est l'équivalent du ça s'appelle comment, Shonen Jump?
2: Ouais,
1: Shonen Jump, mais à la version européenne.
2: C'est ça, avec un rythme de publication beaucoup plus long quand même, parce qu'on est sur un tome tous les 3 mois. Mais ça permet quand même aux auteurs de prendre leur temps de créer quelque chose, etc. C'est le bon rythme, hein. On le voit, il y a eu plusieurs tentatives de faire des vrais jumps en France et ça n'a jamais fonctionné. Donc je pense que là, le timing est bien d'un tome tous les 3 mois.
1: Un vrai jump, justement, c'est quoi le timing?
2: C'est un par semaine.
1: Ouais, c'est un par semaine. Quand tu dis un tome, c'est pas un chapitre par semaine, c'est quoi?
2: Si, c'est un chapitre par semaine, mais du coup, il y a un magazine jump qui sort toutes les semaines, quoi.
1: Wow. Et ça, c'est oui, ça c'est le rythme au Japon alors.
2: Ouais, c'est ça. C'est ça, quand Boaké parlait de différence entre la France et le Japon, on est sur des rythmes complètement différents et des façons de travailler complètement différentes. Et c'est vrai que chez eux, c'est très très rude.
0: Puis c'est pas rare de voir aussi des news comme quoi il y a des mangaka japonais qui sont au bord du burn-out ou qui sont au burn-out carrément.
1: Ouais, ouais.
0: Et, tu m'étonnes, vu les rythmes de publication, hein, ça a l'air d'être infernal.
2: On voit les plus gros, hein, qui sont souvent malades maintenant. Hein,
0: je pense à Huntering Center.
2: Là, par exemple. Hein.
0: Pour ne citer que lui, mais il y en a tellement
1: d'autres.
2: Oda, qui a eu des moments où il n'était pas bien.
0: Ouais. Bah, en même temps, je pense sur des mangas aussi longs, c'est normal d'être... je pense déjà, tu dois te dire faut toujours que je fasse quelque chose de bien et régulier. Et tu dois te mettre une pression monstrueuse, plus les éditeurs qui arrivent derrière. C'est d'être... infernal.
2: Donc pour les gens qui aiment bien le manga et qui veulent savoir comment ça marche au Japon, il y a le manga Bakuman, qui est génial, qui pour parler de ça, qui parle autant de Death Note, et qui parle de la publication de manga au Japon avec le fonctionnement du Jump, etc. Et il y a un passage où en fait les personnages du manga on force trop et en fait il y en a un qui finit à l'hôpital. Et en fait c'est tellement entre guillemets récurrent chez les auteurs que voilà, ils ont voulu l'exprimer aussi dans le manga, de montrer que c'est une réalité, quoi.
0: Mais ouais, du coup, j'avais une question par rapport à ça. Est-ce que pas par rapport au rythme de publication, mais est-ce que pour toi, il y a assez de mangas français qui émergent, qui viennent, ou pour toi, il devrait y en avoir un peu plus quand même?
2: Bah, je pense pas qu'il devrait en avoir plus ou moins. Je pense qu'il faut que ce qui sorte, ça soit du bon niveau pour montrer que le manga français peut être très bien aussi. Donc, je pense pas qu'il faut forcer plus de publications. Je pense qu'avoir un rythme correct, sachant que sur le marché, c'est pas ce qui marche le mieux non plus en librairie, hein, le manga français. Les gens, quand je leur présente des titres, je leur dis, bah, c'est un manga français, c'est un argument de ne pas acheter, quoi. C'est pas du manga japonais, j'achète pas.
1: C'est fou, ouais, ça.
2: Donc,
1: c'est quoi, est-ce qu'on appelle ces personnes genre des puristes? Pour eux, le manga, c'est que japonais, ça peut pas être français, c'est ça?
2: Ouais, c'est un peu ça, c'est cette idée-là de, ça va être moins bien, alors que il y a des très bons scénaristes, il y a des très bons dessinateurs en France, en termes de manga, il y a des très belles choses qui sont faites. Mais après, ouais, c'est une question aussi de coût. du coup de création et de fabrication à un manga français. Ben, en fait, quand tu publies un manga japonais, tu achètes une série qui est déjà terminée.
0: Oui,
2: en fait,
0: oui.
2: Donc t'as pas tous les temps de création. Faut pas repayer entre guillemets repayer l'auteur, même si tu lui donnes un avaloir et de l'argent pour son titre. Alors qu'avec la manga française, c'est de la création, et donc à ce moment-là, faut payer l'auteur pour qu'il puisse travailler dessus pendant des mois et des mois et des mois. Les frais sont pas les mêmes, et c'est pour ça aussi qu'il y a moins de manga français, c'est que ça coûte plus cher en général à créer, avec des contraintes plus importantes que d'avoir un projet déjà finalisé, tout fait sous la main quand tu fais de l'achat de droits, quoi.
0: Mais c'est vrai que je trouve ça pas même vraiment dommage que juste dire que c'est français, ça. C'est vrai que ça, bah même, enfin moi je l'avoue, moi je serais plus, oui, bah c'est inconscient à se diriger ouais vers des productions japonaises à tort, parce que il y a des très beaux titres français avec de très beaux dessins, de très belles histoires, et je sais que je passe à côté et j'essaie du coup de beaucoup plus m'y intéresser, parce que je me dis c'est quand même du travail, du très beau travail, et c'est vrai que c'est un peu bête de passer à côté au final.
1: Je pense qu'il y a besoin d'un peu de temps, peut-être. Avec le temps, je pense que le manga français va peut-être se démocratiser un peu, si ça, voilà, s'il y a des mangaka qui arrivent et tout, et qui font des nouvelles histoires, ça va peut-être se démocratiser.
2: Après, on sait que c'est pas ce que je veux dire, mais je vais le dire comme ça. Les bons titres de manga français marchent bien, quand même. Ça veut pas dire que les autres sont pas bons, hein. C'est que quand il y en a un qui perce, il perce bien, quoi. Radiant, par exemple, a très bien fonctionné, on a plus de 19 tomes, il y a deux spin-offs, donc c'est quelque chose qui fonctionne très bien. Dreamland, c'est pareil, il a eu son succès, il continue à se publier, l'auteur a redessiné les premiers tomes et les a republiés avec un dessin refait. Enfin, il y a des mangas quand ils fonctionnent quand même assez bien, mais c'est vrai que dans le lot, malheureusement, il y en a plein qui passent un peu à la trappe et qui auraient mérité d'être plus connu. Je sais qu'il y a des très bonnes autrices de manga. C'est vrai que j'en ai pas cité là dans si, à part H avec Stéphanie Le Chevalier, mais j'en ai d'autres en tête dont j'ai oublié et j'ai pas envie d'écorcher leur nom, donc je les prononcerai pas. Mais il y a des très bonnes autrices de manga français qui ont vu leur manga arrêter au bout de 3 tomes ou 4 tomes, et où c'était un peu dommage parce que c'est un vrai bon niveau, et donc voilà.
0: Bah oui, merci beaucoup pour tout ça. Je pense qu'on va pouvoir parler maintenant de Chimara un peu plus en détail.
1: Ouais, pour les quelques minutes qui nous restent déjà.
0: Ouais, déjà c'est passé.
1: Déjà.
2: Pour vous présenter Chimara, on est quand même sur un manga qui fait presque 230 pages. Pour un premier volume, c'est assez chouette. Il y a vraiment de la lecture. Il est au prix de 7,95. Hein. Donc on est sur un manga qui est au prix d'un manga classique pour une pagination plus importante. Le produit est de qualité et ils ont fait du bon boulot dessus. Et sachez qu'à la librairie, tous les tomes sont dédicacés par Guillaume. Donc si vous venez acheter un tome à la librairie, vous aurez une dédicace à l'intérieur. Pour parler de l'histoire de Chimara, ça parle d'un jeune homme qui va retrouver sa femme assassinée et qui part en quête de vengeance et de retrouver la personne qui a commis

0: coup, c'est une fin d'émission. On se retrouve pour une prochaine émission. Merci beaucoup, Benjamin. Merci beaucoup, Franck, pour votre participation.
1: Merci à toi, Benjamin, Mathieu,
0: pour ton accueil. C'était incroyable. Bye à tous, j'ai envie de dire.
1: On se retrouve dans 2 semaines, c'est ça?
0: On se retrouve dans 2 semaines, effectivement. Au revoir.
1: Au revoir. Au revoir.
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0: car tout glissait sur lui. Une chauve-souris aimait un parapluie, aimait un parapluie.
1: Pourquoi les chauves-souris volent-elles la nuit? Il y a très longtemps, les quadrupèdes et les oiseaux se rencontrèrent dans un champ pour se livrer bataille. Le motif de cette guerre est aujourd'hui oublié. Tout ce qu'on sait, c'est que les deux armées étaient toutes deux vaillantes. À aucun moment, elles ne faiblirent. À plus forte raison, ne songèrent à la retraite. Aussi, la guerre dura-t-elle longtemps ? De toutes les créatures, seule la chauve-souris se tint à l'écart du conflit à cause de sa double nature. Il faut vous dire qu'à l'époque, elle était légèrement différente de ce qu'elle est aujourd'hui. Ses pattes ressemblaient à celles des quadrupèdes et ses ailes étaient couvertes des plumes comme celles des oiseaux. Elle regardait donc de loin le combat et hésitait à prendre parti. Cela ne lui disait rien de se retrouver parmi les blessés. Et elle se dit qu'il serait plus sage d'attendre, de voir de quel côté la chance tournerait. Dès qu'il lui sembla que les quadrupèdes allaient être vainqueurs, elle se glissa dans leur rang.
2: Mais comme on dit, même le plus malin peut se tromper. Ce qui arrivait à notre chauve-souris. Un aigle immense se leva soudain très haut dans le ciel. Et comme s'il avait retrouvé là-haut des forces nouvelles, il fonça tête baissée sur l'ennemi, entraînant avec lui les autres oiseaux. Ses attaques étaient si soudaines que l'armée des quadrupèdes fut défaite et que la chauve-souris ne put qu'à battre en retraite avec elle. Puis la paix fut proclamée, mais les oiseaux n'oublièrent pas la trahison de la chauve-souris. Ils la firent passer en jugement et leur verdict fut unanime qu'on la brive de ses plumes et de la lumière du jour et qu'elle s'estime heureuse encore de ne voler que la nuit.

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1: Voilà, chers auditeurs de Radio Déclic, nous reprenons donc cette conférence sur le maréchal Lyautey. Patrick Venant va nous expliquer le lien avec le village de Thoré, pourquoi il s'appelle Thoré Lyautey, et puis donc à la fin de la conférence, il y aura un petit échange également avec la salle avec des questions-réponses. Bonne écoute.
2: Bien sûr, pour lui, il y avait une vieille tante, pour Berthe. Et Berthe, sauvée de sa mère, n'est pas mariée, n'a pas d'enfant. Donc elle désigne son neveu, Hubert, comme héritier de sa grosse ferme de Thoré. Et donc, on imagine, Hubert Lyautey, tout petit, était venu déjà à Thoré, en vacances chez sa tante, il était du sage. Et il aimait d'ailleurs venir chez sa tante Berthe à Thoré. Et donc, on imagine Lyautey revenant à Thoré la première fois, en étant propriétaire de cette grosse maison, gentillonnière un peu, au centre de Thoré. Il réfléchit un peu, il veut en faire sa maison pour sa retraite, sa maison de campagne et sa maison pour sa retraite. Il réfléchit un peu comment y vivre, comment y recevoir. Pour oublier qu'il est déjà connu et qu'il a tout un réseau de population. Et donc, il fait construire une petite tour carrée au bout d'une aile en disant qu'on va y faire un salon de réception, une bibliothèque. Bon, très vite, ils s'entendent que c'est trop petit. Donc là, il va commander en 1920 un architecte qui travaille avec lui beaucoup au Maroc, la Prague. Il va lui commander, non pas la construction d'un château, mais d'une grande maison. Et toute sa vie, parlera de sa grande maison, il ne parlera jamais de son château. Ma grande maison. Alors, une grande maison, mais très particulière. Il faut que dans cette grande maison, ce sont ces consignes, ces directives de l'architecte, il faut qu'on puisse y vivre, moi et mon épouse, dont je vous parlerai un peu plus après, on puisse y recevoir sans se gêner l'un l'autre, sans se faire concurrence l'un l'autre. Et puis bien sûr, il y a du personnel, du domestique. Il faut que le personnel puisse y travailler sans être gêné par ma présence et qu'il me gêne aussi. Et si vous venez un jour, vous avez déjà visité le château, vous verrez que l'architecture et la disposition des pièces et des circulations dans le château répond vraiment à cette directive de lutte. Voilà. Là, le château va être construit entre 1920 et 1924. Il va s'y installer en 1924, d'abord en vacances. En 1924, il est encore résident général du Maroc. Et il va commencer à aménager le parc, à faire aménager le parc, etc. Mais en 25, quatrième événement dans sa vie, en 25, le Maroc est quasiment pacifié, sauf une zone nord, le Rif, le massif du Rif. C'est une zone au nord de laquelle, une zone au nord du Maroc, et au nord de laquelle sont établis les Espagnols qui n'arrivent pas à venir à bout des guerres tribales. Et puis donc, la partie sud revient de par le protectorat à la France, aux Français. Et Lyautey travaille depuis des mois et des années à pacifier, à essayer de pacifier cette zone du Maroc avec un personnage très inquiétant et très intriguant, le Glaoui, qui ne veut pas suivre son petit neveu. Voulait le sel et garder son indépendance. Et donc, Lyautey va jouer comme ça de cette concurrence entre les Espagnols et les Français, à tel point que le gouvernement français s'impatiente. Bon, Lyautey, ça va, à l'époque de Galilée, Lyautey, on connaît, mais maintenant, il faut en finir avec le Rif. Eh bien, que fait le gouvernement? Il y a le glorieux vainqueur de Verdun, qui lui aussi est maréchal. Il ne faut pas oublier que Lyautey est déjà maréchal en 1924. Donc on ne peut pas envoyer un général futile de 4 ou 5 étoiles prendre la main pour un maréchal. Il en faut un autre. donc c'est Philippe Pétain. Et donc, un beau jour de 1925, le préparateur apprend que dans 48 heures arrivera le maréchal Pétain pour lui coûter la forte. Voilà. On lui dit, on enveloppe tout ça, mais en fait, c'est le mettre un peu de côté, hein, et Pétain va prendre la conduite des opérations. Alors là aussi, ça peut paraître anecdotique, mais le maréchal Pétain arrive en avion, et c'est dans l'époque, et il va se rendre au Maroc en avion. Lyautey était toujours très douteux à l'égard de l'aviation. Vous savez que l'aviation, au départ, a été créée, et les premiers pilotes étaient des cavaliers. Et certains cavaliers sont illustrés d'ailleurs, comme pilotes. Lyautey trouvait que, voilà, pour un cavalier, sur une machine volante, c'était moins noble que le cheval. Il ne faut pas oublier que le maréchal Lyautey était un homme élégant, mais un homme qui avait des principes et qui ne tergiversait pas. Il lui a fait même de piquer les colères. C'est le biographe qu'on voit. Donc, Pétain arrive en avion pour aller prendre le bout de la guerre. Donc, Lyautey comprend tout de suite que ça, non pas sa dernière heure, mais qu'il n'a plus rien à faire là, qu'il est désavoué par le gouvernement. Alors, ce que cite un de ses biographes est sur le témoignage du général Turosoy, qui était son lieutenant du maréchal. Pétain, on a les photos, bien sûr. Pétain arrive, débarque de l'avion, est reçu à l'intendant général, au moins des choses. Un dîner prévu entre les deux maréchaux. Un dîner que Turosoy qualifiera de glacial. Ils ne se sont pas adressés à ce mot. Monsieur le maréchal, bonsoir. Monsieur le maréchal, bonne nuit. Ils sont allés, chacun a rejoint leur chambre, mais Lyautey dans la nuit a rédigé une lettre de pétition. Et le lendemain matin, à la première heure, avant même que Pépin ait demandé un peu comment ça se passait à Lyautey, la lettre était télégraphiée à Paris. Et c'est comme ça, c'est ainsi que le maréchal Lyautey a terminé son séjour de résident général du Maroc. Dernier point. Là aussi, qui relève de la petite histoire, qui est quand même significatif. Quand Lyautey quitte le Maroc, il embarque à Casablanca. Il est quand même maréchal de France. Donc, les honneurs militaires lui sont rendus. Et quand il arrive à Marseille, il est toujours maréchal de France. Il n'y a personne sur le quai. Pas un militaire, pas un politique, personne. Pas un diplomate, personne. Donc là, il a compris. Avec Mme Lyautey, il monte dans la voiture. Et direction Torre. Voilà. Et c'est ainsi que Lyautey arrive à Torre. Et c'est à partir de ces quatre événements de sa vie que Hubert Lyautey, maréchal de France, est conduit à rester à Torre, où il finira ses jours. Il va y passer 9 ans de sa vie, 9 ans où, au départ, il va beaucoup s'ennuyer, on peut le comprendre, et il va beaucoup être nostalgique. Il va être très nostalgique du Maroc, à tel point qu'il demandera à son architecte de réaliser au deuxième étage, sur le même du château, un salon marocain, le salon fameux salon que l'on visite encore aujourd'hui, parce qu'il voulait retrouver le Maroc à Torre. Et c'est ce qui fait d'ailleurs la caractéristique du domaine de Torre de Lyautey, c'est qu'on a un beau Maroc en terre lorraine. Et Lyautey, nous pouvons dire aujourd'hui, avec le recul de l'histoire, a été un lorrain marocain ou un marocain lorrain. C'est assez exceptionnel dans la vie d'un homme et de ce niveau de réunir, je veux dire, deux spécificités telles que celle du Maroc et celle de la Lorraine. Voilà, il va passer les 9 ans de sa vie, il va s'ennuyer au début, faire construire le salon et puis recevoir. Et il va recevoir des militaires au deuxième étage dans le couloir du même salon marocain. C'était qu'on appelait des chambres d'ordonnance. C'est-à-dire que les militaires qui venaient de rendre visite n'allaient pas à l'hôtel à l'époque. Vous rentrerez beaucoup plus d'hôtels d'aujourd'hui, à Vézi, sans doute. Mais en tout cas, ils étaient hébergés au deuxième étage du château, dans les chambres d'ordonnance. Il reçoit beaucoup de militaires, et vraiment, ce biographe en atteste, il a été souvent consulté par ses pères, ses jeunes pères militaires. Et il va recevoir surtout les Marocains, le sultan et les éminences marocaines de l'époque. À tel point, c'est que Moulay Youssef viendra régulièrement rendre visite à Torel, au Maréchal, et un certain 27 juillet 1934, le sultan vient de rendre visite, vient de passer 3 jours à Torel, il le redescendait, il allait prendre le bateau à Marseille pour rejoindre le Maroc, et là, une télégraphie, le maréchal est décédé. Que fait le sultan de Youssef? Il remonte dans sa voiture, il dit au chauffeur, direction Torel. Il voulait être le premier à, alors déjà, présenter ses condoléances et assurer la maréchal à Louis-Madeleine de sa sympathie, mais aussi, comme il l'a écrit, à se recueillir devant la découpe du maréchal, dans la chambre qui est restée la même, à l'identique au jour d'aujourd'hui. Voilà. Un témoignage d'amitié très fort, hein, que les Marocains n'ont pas oublié. Et voilà, le maréchal meurt le 24 juillet 1934. Ses obsèques, ses funérailles nationales sont célébrées à Nancy. Funérailles obsèques religieuses à la chapelle des Cordeliers. Un point intéressant, dans le salle d'oreille du château, Lyotet avait réuni toute l'histoire de la Lorraine telle qu'il voulait l'exprimer, avec des portraits, des tableaux, et surtout une gravure de la tombe funèbre du dernier duc de Lorraine à la chapelle des Cordeliers. Sans savoir qu'après ce dernier duc de Lorraine, ce serait lui et ses propres obsèques, sa propre tombe funèbre, qui serait célébré à la chapelle des Cordeliers. C'est pour ça que certains auteurs ont parlé de Lyotet comme le prince lorrain, parce qu'il a eu droit au Cordelier, qui était réservé au duc de Lorraine. Et puis, ces funérailles nationales se poursuivront sur la place Stanislas, le palais du gouverneur militaire. On a toute une série de photos qui retracent la suite de ces cérémonies. Le palais du gouverneur militaire, qui était quand même maréchal de France. La place Stanislas, la cathédrale, et ensuite, selon sa volonté, il sera inhumé au Maroc, à Rabat, dans le mausolée qu'il avait d'ailleurs lui-même dessiné, hein, parce qu'il voulait reposer en terre marocaine. Il y reposera, Madame Lyotet lui survivra 19 ans, 17 ans en 53, elle aussi voulait reposer à Rabat, dans le mausolée, en terre marocaine, aux côtés de son mari. Mais ils ne reposeront que jusqu'en 61, puisqu'en 61, sur la demande du gouvernement français, du général de Gaulle, les cendres du maréchal et de la maréchale seront ramassées en France, lui, pour reposer aux Invalides, aujourd'hui, et Madame Lyotet, dans le cimetière de Paris. Vous pouvez retrouver sa tombe, ainsi que celle de leur neveu, Pierre Lyotet, et de sa femme. Ce qui me permet de faire une transition, sauf si quelques questions venaient à répondre. Je vous ai pas encore assimilé, un peu plus. Mais... Voilà, à grands traits, hein, le tableau de la vie du maréchal Lyotet. Mais avant de décéder, Lyotet aura rédigé son testament. Et sur ce testament figurait évidemment aucun de ses descendants, puisqu'il n'avait pas de descendants. Sauf son neveu, Pierre, le fils de Raoul, que Lyotet nommera légataire testamentaire. Alors, avant de finir sur la fondation, et Pierre Lyotet est suivant le château, deux mots sur Madame Lyotet. Madame Lyotet était issue d'une très vieille famille aristocratique parisienne, les Bourgoins, Inès de Bourgoin, épouse en première noce mon fils est là, Thierry, fort cool, avec qui elle aura deux enfants, deux fils. Mais elle sera veuve à 47 ans. À 47 ans, elle aurait dû rester veuve d'un officier d'artillerie, colonel de son état, vivre de sa pension et de ses revenus légués par sa famille. Et bien là, le caractère de la SVP fait qu'elle va reprendre des études, une formation d'infirmière pour devenir infirmière. Et pas n'importe quelle infirmière, infirmière militaire. Vous imaginez à l'époque une femme devenir infirmière militaire. Et comme c'est une femme de caractère, et de très grand caractère, elle va postuler pour aller soigner les soldats au Maghreb. Donc elle ira soigner les soldats en Algérie et au Maroc. Et un beau jour, là aussi, elle rentrera pour assez souvent en métropole, elle prendra le bateau avec les avocats. Et puis, Inès et le père iront prendre le frère un soir, il peut faire aussi chaud que ce soir, sur le pont du bateau, et ils font connaissance. Voilà. Et deux tempéraments très forts, deux caractères très forts, deux personnalités d'exception vont s'unir pour devenir mari et femme. Voilà. Mais Madame Lepé, Inès Lepé, ne sera jamais vraiment emballée par toi. Elle ne restera pas attachée vraiment à Torret. Elle y séjournera 9 ans aux côtés du maréchal, mais le maréchal est mort, elle repartira aussitôt vivre au Maroc. Comme on le dit familièrement, elle prendra ses pipes et ses claques et partira finir sa vie au Maroc. À tel point, c'est qu'à Torret, nous n'avons aucune trace matérielle de Madame Lepé, d'Inès Lepé, si ce n'est des photos, évidemment, la figure sur le bon de photographie. Voilà. Et donc, Inès Lepé et Hubert Lepé constitueront, pas pendant des décennies, hein, parce qu'ils auront été mariés de 1909 à 1924, donc vous voyez, c'est encore un jeune couple, finalement, qui aura vécu à Torret. Mais elle, comme lui, auront vraiment marqué leur séjour à Torret. À tel point, c'est que à côté de l'église, la grande maison carrée, qui a été longtemps une maison d'accueil pour les enfants, un dispensaire, etc., cette maison a pour origine un projet de Madame Lepé. Inès Lepé constatait bien que dans les villages avoisinants, l'hiver arrivant, les enfants tombaient malades, tout le travail à la ferme ne permettait pas aux parents de s'occuper de leurs enfants et de le soigner surtout. Et elle voyait des enfants qui végétaient, malades. Donc elle a eu l'idée de faire construire cette maison et d'y accueillir les enfants. Voilà. Et ça a été une maison pour enfants, et quand les enfants étaient rétablis, ils repartaient dans leur famille. Et la deuxième initiative qu'elle a eue, accompagnée de la maréchale, c'est de créer ce qui est aujourd'hui la salle communale, qui a été la première maison des jeunes et de la culture de France. Voilà. C'était donc, qui existe encore, la salle communale, c'était un endroit où, surtout en hiver, la jeunesse, mais également les familles, pouvaient venir s'y retrouver. Il y avait ce qu'on appelait les dames avec leur couvre-voix. Les hommes pouvaient venir avec leurs outils et le forgeron, les artisans du village des environs venaient réparer les outils pendant l'hiver et tout le monde se retrouvait. Le maréchal a aussi organisé, pour le savoir, lors de la Coupe du Monde de football, a organisé des matchs de football sur la prairie derrière le parc. Et puis, bien sûr, il était un fervent de jeunesse, hein, il a toujours aimé la jeunesse. Il a accueilli les scouts, à tel point qu'il a été président d'honneur des scouts jusqu'à sa mort. Et aujourd'hui encore, des unités scouts de toutes les branches. Scouts de France, scouts d'Europe, scouts militaires, scouts unionistes, scouts musulmans, scouts israéliens. Des scouts viennent camper dans le parc du château ou derrière. Voilà Inès de Bourbois, devenue maréchal de tête, et l'aura en Torret. Alors depuis d'abord, mon maréchal, c'est. J'appuie là, oui. Hop. Très rapidement, d'abord, mon maréchal, mais surtout, après le sabbat, c'est Pierre Gauthier, donc son neveu, qui va devenir propriétaire, bien sûr, du château, qui va l'entretenir. On peut dire, tant bien que mal, parce que sur la fin, c'était quand même assez compliqué, financièrement parlant. Mais en tout cas, Pierre Gauthier entretient le château jusqu'en 1976, la date de sa mort. Lui-même n'a pas d'enfant. Je l'ai vu peut-être, dans ces générations-là, il n'y avait pas d'enfant. Et pourtant, il était marié. Et donc, après lui, il y a des ayants droit qui n'ont pas le premier franc à l'époque pour acquitter le droit de succession. Mais ces ayants droit, qui sont des neveux, petits-neveux, lointains, plus ou moins, décide de mettre en vente tout l'ensemble de l'intérieur du château. Le mobilier, les tableaux, la bibliothèque, les bureaux, tout, pas à l'hôtel de Rouen, à Paris, pour être mis en vente. Ces ayants droit, espérant, avec le produit de la vente, s'acquitter des droits pour rester propriétaire des murs, avoir encore la propriété des murs. Mais c'était sans compter sur un deuxième personnage, le colonel Pierre Geoffroy. Alors Pierre Geoffroy était un colonel d'infanterie, en garnison à Nancy, passionné de bibliothèque, il avait connaissance de bibliothèque très approfondie, passionné du Maroc, où il avait servi d'ailleurs, et passionné du scoutisme. Il avait été scout, et pour que la boucle soit bouclée, quand il était scout, petit scout, il avait reçu comme récompense, prix, un ouvrage sur Lyoté. C'est ce qui lui avait donné cette passion de Lyoté. Et donc Pierre Geoffroy se dit non, t'aurais dû disparaître, on ne peut pas laisser la mémoire de Maréchal être dispersée comme ça aux quatre coins de la France, voire de l'Europe. Donc il décide de créer une association, de rassembler les fonds et de racheter l'ensemble des biens qui étaient déjà mis en vente à Rouen. Il ne réalisera ce que sa veuve, bien de temps en temps, vous rappelle, il le tient à son mari, évidemment, il réalise une petite opération commando à l'hôtel de Rouen, parce qu'au moment de la vente des différents lots, il paye la main à chaque fois, à tel point qu'il y avait deux complices. Un certain Philippe Lemoine, dont vous avez appris certainement il n'y a pas très longtemps de décès à Nancy. Philippe Lemoine était le propriétaire de la biscuiterie confiserie qui fait l'ordre de la rue Poincaré en face de l'extérieur. Philippe Lemoine était un officier de réserve aussi, qui connaissait bien Pierre Geoffroy. Et Philippe a hypothéqué tous ses biens pour suivre le colonel Geoffroy au Crédit Agricole et obtenir un emprunt au nom de l'Association nationale maréchale de paix, un emprunt du Crédit Agricole pour pouvoir tout racheter. Et puis un autre qu'on perd, qui constituait vraiment les compères, c'est Pierre-Roy de Gallo, Alain Pierre-Roy de Gallo, qui lui est toujours en vie d'ailleurs, parisien, et qui lui aussi connaîtra tous ses biens, parce que le Crédit Agricole voulait bien rester, mais il fallait des garanties. Et les trois compères, en ayant leurs biens protégés totalement, ont pu racheter l'intégralité du domaine. Voilà. Et puis après, Pierre Geoffroy va rester 40 ans à la tête de l'association et de la fondation. Ce sont deux structures jumelles, on retrouve les mêmes. La fondation a été créée au lendemain de la mort de Maréchal par ses amis, Palevski, Barbesson, père, Jean, et d'autres. Et avec cette fondation, ses amis souhaitaient, et avaient inscrit dans les statuts de la fondation, souhaitaient faire perdurer la mémoire du père de Gauthier Maréchal de France. Pierre Geoffroy lui crée l'association nationale, c'est pour animer, gérer, entretenir le château. Voilà. Château, le domaine de propriété de la fondation et l'association en assure la gestion de l'animation. Donc Pierre Geoffroy et sa veuve aujourd'hui, Patricia, ont passé 40 ans de leur vie au château. Vous l'avez certainement connu, croisé, vous êtes allé, vous avez peut-être assisté à des mariages, vous ouvrez hein, le château et le parc, enfin, il privatise le château, une partie, et le parc pour des cérémonies en tout genre ou des cérémonies. Et puis, Pierre-Geoffroy décède en novembre 2020, en février 2021, donc c'est un parent, pas un descendant, pas une descendante. Un parent du maréchal, Claude Jamati, qui est un arrière-arrière-petit-neveu du maréchal, qui devient président de la fondation et de l'association. Voilà. Alors, petit à petit, une nouvelle équipe hein, s'est mise en place. Claude Jamati a repris l'équipe de Pierre Geoffroy, mais fait venir des petits nouveaux comme votre serviteur. Et aujourd'hui, nous constituons une nouvelle équipe. Avec un musée du scoutisme très actif, hein, qui tous les ans repère ses expositions dans l'aile au premier étage du château qui lui est réservé. Une cérémonie annuelle de dîner aux alentours du dîner aux Invalides, en mémoire de Maréchal. Et sur la place de Cochin, à Paris, si vous connaissez, hein, derrière les Invalides, avant le boulevard de Grenelle, pas de Grenelle, derrière les Invalides. Bref, il y a l'esplanade devant, derrière, c'est le boulevard. Voilà, bonjour. Il y a une statue place de Cochin que Pierre Geoffroy avait fait ériger à la mémoire de Maréchal en 1984. Et puis, un capital financier épargné. Je ne donne pas le détail, mais il y a eu quand même quelques nuits blanches hein, passées par les uns et les autres pour faire face à non seulement la restauration du château, mais son entretien et le maintien en état. Et puis le label Maison des Illus, donc il y a un petit fascicule hein, qui est à votre disposition. Ce label ne rapporte pas grand-chose, si ce n'est que financièrement parlant. Si ce n'est qu'il correspond hein, à la figure du maréchal et continue à maintenir la mémoire du maréchal. Voilà. Mais en 2021, le château et le parc sont très endommagés parce que les tempêtes successives, le manque d'entretien à Pierre Geoffroy vieillissait, hein, il est décédé à 90 ans, les 10 dernières années de sa vie, il n'avait plus la force ni le courage de venir et d'engager des travaux, etc. Sur le château et le parc. Donc depuis, pas mal d'opérations de restauration sont engagées. Voilà. Les collections des écrits du maréchal sont figées. Alors là, c'est une sorte d'appel que je lance. Effectivement, nous avons un trésor hein, au château. Les 15 000 ouvrages du maréchal sont là. Ils ont été inventoriés en leur temps, en plusieurs étapes. Mais un de nos objectifs, c'est d'en faire un centre de ressources pour des historiens, des doctorants, des chercheurs des gens du monde de la culture. Voilà. Et pour ça, il faut gérer. Les deuxièmes appels, les adhésions sont en diminution. N'hésitez pas, c'est là à l'occasion, sur le site, un lieu clé, vous verrez. Voilà. Nous entretenons de très bonnes relations avec les communes, les différentes instances départementales, régionales. Les finances, vous savez aussi bien moi, hein, sont ce qu'elles sont dans les collectivités, donc plutôt affaiblies aujourd'hui. Alors, pour bénévole, ça c'était encore vrai il y a 6 mois, mais grâce à l'article de l'Est républicain, grâce au tir portage de FR3 un soir de mars, et grâce à l'émission Déclic, hein, qui est passée aussi à peu près à la même période,

comme monsieur, mémoire et partage. Il y a deux, pour les adhérents, pour les donateurs, il y a deux bulletins par an qui sont édités. Et puis, avec l'ASAF, l'association des armées, une publication qui est sortie, qui a été rédigée aussi, qui a été publiée il y a deux ans. Voilà, et puis, les relations rétablies avec le premier régiment de Somalie, qui est à Valence, un régiment qui entretient les traditions des soldats marocains. C'est le dernier régiment français qui entretient les traditions des Somalis marocains. Et puis le lycée militaire d'Aix, parce que au sein de ce lycée, il y a des classes préparatoires à Saint-Cyr, hein, qui constituent ce qu'on appelle une corniche. La corniche de lycée d'Aix porte le nom de l'EP, la corniche d'EP. Et tous les élèves de la corniche, chaque année, adhèrent à l'association 5 euros. Hein, parce que les pauvres cornichons, ils ne sont pas encore très riches. Voilà. Voilà ce que je peux vous dire sur la formation. Et au jour d'aujourd'hui, la boutique a été réouverte au château depuis le début juin, dans laquelle vous pouvez trouver un certain nombre d'ouvrages et d'entrées au Maroc ou à l'Égypte. Et puis le dernier objectif que nous avons, mais qui n'est pas encore effectif, c'est d'ouvrir le domaine pour non seulement des visites, genre visites guidées, mais également pour que des familles viennent y passer un moment en profitant du parc, pour les enfants de quoi les occuper, hein, par des jeux, ouvrir un salon de thé avec le fameux thé marocain, mais pas que, et puis les animations, les collectivités, à commencer par la commune de Toret, organise le petit marché du Saint-Ouen, le dernier c'était la fête de la musique, le 14 juillet. Enfin, si vous êtes intéressé, hein, au titre d'une collectivité ou un titre particulier, le domaine vous est ouvert. Voilà, mesdames et messieurs, je vous ai bien assalué. J'espère que j'ai fait un peu voyager dans l'histoire de ma chaîne de.

0: Moi, j'ai une petite question. Il y a 2 ans, on a été avec l'office de tourisme au château et je crois que c'est le moment-là où j'ai acheté le petit livret Le rôle social de l'officier, que j'ai lu en été. J'ai trouvé très intéressant, et du coup, ça m'amène cette question, comment, politiquement, comment on peut le classer? Alors, j'imagine, vu son histoire, famille, etc., c'est plutôt peut-être un bonapartiste au départ, ou quelqu'un de droite, mais quand on lit ce livre-là, on se dit, il y a quand même une fibre sociale, une fibre particulière qu'on peut être un peu étonné. Lui, ça lui, alors, politiquement, il était classé comment?
1: Alors déjà, il n'était pas bonapartiste, au sens bonapartiste, Premier Empire. Et on peut le comprendre, il détestait la méthode Napoléon, en fait. Le chef militaire, il n'aurait jamais, lui, conduit l'armée en Russie et la catastrophe de l'armée nationale aurait eu lieu. Et ce qui est d'ailleurs très amusant, c'est qu'aux Invalides, lui ôtait son tombeau. Le concours de l'empereur. Il était monarchiste. Il ne s'en cachait pas. Il faisait partie du cercle des monarchistes légitimistes, Albert Lebas et compagnie. D'ailleurs, certains ont été à l'origine de la fondation. Il était monarchiste et il était moyenniste. C'est-à-dire qu'il partait du principe que le meilleur État, le meilleur gouvernement pour la France, c'était la monarchie. Mais bon, il admettait la réalité, la République. Il était militaire, donc au service de la République. Et dans son bureau au château, vous avez au-dessus de lui le portrait du comte de Chambord, qui était le dernier prétendant légitime. Une discussion

0: il a servi en tant que président de la République, que Lyotey a servi durant sa carrière. Voilà. Et puis, il avait une fibre sociale plus que prononcée. J'ai évoqué, hein, parce qu'avec Mme Lyotey, ils ont réalisé à Toré, mais il avait une fibre sociale. Pas socialiste, bien sûr, mais la fibre sociale. Et peut-être même un catholique social, ce qui permettait beaucoup sur la spiritualité de Lyotey, si on peut appeler ça la spiritualité de Lyotey. Maréchal est né catholique, baptisé, a grandi dans le catholicisme d'époque, hein, pratiquement. S'est posé la question d'une vocation religieuse quand il était jeune. Il a été en retraite à la Grande Chartreuse à plusieurs reprises. Et puis les pères là-bas ont dû lui dire non, c'est pas pour vous. Il a abandonné. Mais au cours de sa carrière, que ce soit au Tonkin, à Madagascar, à Jérusalem, il a découvert d'autres religions, si tant est qu'il les avait déjà découvert par ses lectures, hein. Mais les animistes, les musulmans, et il a eu une, comment on peut le dire, une foi un peu chamboulée, entre guillemets. Heureusement pour lui, dans les événements de sa vie, j'en ai oublié un, c'est la rencontre de Charles de Foucault. Le père de Foucault était ermite dans le grand sud algérien, et donc Lyotey est allé à plusieurs reprises au cours de ses campagnes, et a rencontré Charles de Foucault. Et on a d'ailleurs des photos où on les voit tous les deux chevauchant dans le désert. Il y a une gravure aussi de Pierre Joubert qui représente le père de Foucault célébrant la messe, et Lyotey et son état-major et tout. Voilà. Et il faut attendre la fin de sa vie quand il arrive à Toré en retraite pour que. Il se repose un certain nombre de questions, probablement, comme tout un chacun en vieillissant, et qu'il fasse une rencontre et qu'il se lie un peu d'amitié avec le curé de Toré, qui était un jeune curé, le père de l'abbé Berger. Et l'abbé Berger l'accompagnera jusqu'à la fin, hein, lui donnera les derniers sacrements d'ailleurs.
1: D'autres questions ? Le spécialiste de l'histoire dit, je sais que je sens que il y a une question.
2: En plus, vous connaissez dit tellement, c'est tellement gentiment. Non, mais en fait, c'est pas une question, c'est une remarque. En 2013, donc dans le civil, j'étais professeur à l'ICN, à l'école de commerce, et j'étais professeur de management, c'est-à-dire comment gérer les ordres, etc. Et en 2013, le colonel m'avait demandé de faire une présentation, une conférence au château de Toré Lyotey sur le rôle social de l'officier et en faisant un parallèle entre le rôle social de l'officier et les principes du management actuel parce qu'ils sont extrêmement proches.
1: Pour une petite question, une dernière. C'est la chaleur qui vous assomme. C'est la conférencier, j'espère.
0: Le rôle de l'État pour pacifier le RIF, notre État est arrivé avec 300 000 hommes. Donc,
1: Et les jeunes marocains aujourd'hui, la génération qui a 20 ans, 25 ans, 30 ans, ils connaissent cette histoire, ils en parlent, c'est important pour eux ou c'est passé un peu dans les oubliés?
0: Alors je vais pas répondre non, mais je vais faire, à travers ma voix, parler aux amis franco-marocains qui sont membres de la fondation qui travaillent avec nous, et on voit. Les Marocains aujourd'hui, les jeunes Marocains, sont un peu comme les jeunes Français. Il y a deux catégories. Il y a ceux qui ont un certain niveau de culture, et forcément, ils connaissent le pays, ils s'y sont intéressés, ils ont lu Lyotey, comme un jeune Français a lu Napoléon. Et puis ensuite, il y a l'énorme masse des jeunes Marocains, comme l'énorme masse des jeunes Français, qui savent que la place là-bas, c'est la place Lyotey, qu'un lycée Lyotey, lycée Français, à Casa, et rien de plus. Mais il y a aussi Et ça, c'est un de nos amis marocains de fête qui nous le redisait. Dans les campagnes, on connaît encore beaucoup de thé. Chez les jeunes comme chez les plus âgés. Et les jeunes s'intéressent à le thé dans les campagnes. Vous voyez, c'est un peu comme en France. Dans les campagnes de France, les jeunes sont plus intéressés que d'autres par la France et son histoire. C'est pas parce que nous sommes au fond du rural, c'est une remarque. La ruralité a conservé encore beaucoup de qualités que les citadins ont.
1: Ça, c'est un beau mot de la fin, ça.
0: Je n'ai pas vu. Hein.
1: Alors, en vous remerciant,
0: c'est bon, monsieur Jean.
1: Merci.
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6: 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Bonjour à toutes et à tous aujourd'hui pour cette nouvelle émission de coulisses sonores. Je peux vous assurer que vous êtes bien sur Radio Déclic au 87.7, 101.3, 89.6. Je suis Timothée, vous avez pu m'entendre sur le Clic Junior et maintenant c'est à mon tour de faire mon émission. Dans cette émission, nous allons parler de Nuit Incolore. De ses débuts à la fin, j'espère que vous êtes prêts car nous allons commencer tout de suite.
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6: Comment tout a vraiment commencé ? Théo Marclay est adopté en 2001 et est né en 2001 à Ho Chi Minhville, au Vietnam, à l'âge de 5 mois par un couple suisse. Il a grandi à Fully, dans le canton du Valais, et est baigné dans la musique, ses parents étant gérants d'un magasin de musique à Martigny. Durant son enfance, il est stigmatisé pour son origine nationale. Il commence le piano au conservatoire à l'âge de 7 ans. Il y restera plus de 10 ans. Il fait sa scolarité au lycée-collège de l'Abbé de Saint-Maurice, en marge de ses études de français et de musicologie à l'université de Fribourg, il écrit des textes qu'il va petit à petit mettre en musique.

Le confinement en 2020, lié à la pandémie de Covid-19, est un élément déclencheur pour le jeune artiste alors âgé de 19 ans. Confiné dans sa chambre d'étudiant de 15 mètres carrés, il est seul face à ses démons. Il commence alors à écrire des textes dans le but d'extérioriser ses pensées noires, puis les met en musique et les poste sur les réseaux sociaux. Il compose majoritairement la nuit, de 22h à 4h du matin, ce qui l'incitera à choisir ce nom de scène, composant ses musiques la nuit au cours de ses nuits blanches. Il connaît un certain succès sur les réseaux sociaux, notamment avec les clips « Je », « Asen Flush » ou encore « Escargot » qu'il a réalisé lui-même. En juillet 2021, il signe avec le label 5-7, ce qui lui permet de gagner en visibilité en lui offrant notamment la chance de se produire sur scène. Il est invité à la Japan Expo du 18 au 20 février 2022 à Marseille, ce qui lui permet de chanter face à 2000 personnes et faire ses premières dédicaces. Le bon déroulement de cette première scène lui permet d'être invité à la Japan Expo de Paris en juillet 2022. Son premier vrai concert se déroule aux Étoiles à Paris le 7 octobre 2022. Il effectue par la suite une tournée en 2023 en Belgique, en France et en Suisse. Nuit en color s'inspire de l'univers de Studio Ghibli et notamment des musiques de Joe Hisaishi pour ses créations musicales. Il déclare également se retrouver dans les textes de Charles Aznavour qu'il trouve extrêmement bien écrits, mais aussi dans ceux de Tzu the Kid. Nuit en color publie en 2022 deux albums concept, Histoire de nuit et Histoire de nuit 2. Ce sont des mangas musicaux qui retracent sa propre histoire de manière romancée. Les deux EP sont rythmés par des interludes qui nous plongent dans l'histoire. L'EP Insomnia sort le 7 avril 2023. Nuit en color y raconte le mal-être dû à son adoption, notamment dans les chansons Loin et Dépassé. Dans ces dernières, il s'interroge sur sa propre existence et ses racines dans un voyage introspectif. La Loi du Papillon est son premier album qui parle du parcours de son âme. Il sort le 10 novembre 2023 et certaines chansons ont été écrites avec Kyo, Mentissa ou Tzu the Kid. En 2024, à l'occasion de sa réédition de La Loi du Papillon, qui se nommera La Loi du Papillon, La Note Noire, il est créé en partenariat un manga en version électronique qui permet donc des passages de sa vie, une histoire en quelque sorte fantastique et ses musiques qui apparaîtront avec un webtoon. Nuit en color fait sa première apparition le 3 octobre 2022 à la télévision sur France 4 dans l'émission Culture Box présentée par Daphné Burki et Raphaël Yem. Il passe également sur le plateau du journal de Canal 9 le 17 avril 2023. Son single Dépassé est sélectionné pour l'émission La chanson de l'année 2023 sur TF1. Il atteint le top 1 Shazam France le 17 avril 2023. Devient single de platine la même année et compte plus de 30 millions de streams sur les plateformes début septembre 2023. Le 10 novembre 2023, Nuit en color gagne au Energy Music Awards grâce à son titre Dépassé dans la catégorie Révélation francophone de l'année et devient le premier Suisse à être récompensé depuis la création de la cérémonie. Début 2024, Dépassé devient single de diamant en France.

0: Ok, mais on fait quoi après?
1: On continue?
2: Et maintenant?
0: C'est quoi la suite?
1: Pourquoi continuer?
2: Pourquoi s'arrêter?
0: Et si on continuait vraiment? On sait aujourd'hui que Nuit Incolore prépare un nouvel album avec notamment sa nouvelle musique qui vient de passer, Ange et Démon, qui a été produite en Corée du Sud, plus précisément à Séoul, avec une personne ayant travaillé avec les plus grands noms de la scène K-pop actuelle. Il y a fait voyage en colocation avec son directeur artistique nommé lui aussi Théo. Eh bien, c'était tout pour cette émission Coulisses Sonores sur Radio Déclic au 87.7, 101.3 et au 89.6.
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Bonjour à toutes et à tous et bienvenue dans cette nouvelle émission Ça vaut le détour où on va prendre la direction du Saint-Ouen et de Vaux-Nébron plus particulièrement où se tient eh bien en ce moment où l'émission est diffusée l'écho du marteau. Ils sont en pleine construction. Pour nous en parler, eh bien nous

0: festival des cabanes à Bélastoc, donc c'est inspiré de plusieurs festivals. Et ça les intéressait d'essayer de, d'apporter leur, leur patte à ce genre d'événement qui aborde l'architecture. Et donc depuis, ça fait 6 ans qu'on organise le festival L'Écho du Marteau sous ce nom-là.
1: Donc la 6e édition va tout bientôt commencer. Alors racontez-nous un petit peu comment ça s'est passé, les appels à projets, donc comment ça se passe, on postule pour construire les constructions.
2: Eh bien, en fait, ce qui se passe, c'est qu'en mars, on lance un appel à projet. Donc, on peut le retrouver sur notre site internet. N'importe qui peut le télécharger et voir ce qui est demandé dans le dossier. Et du coup, on laisse aux équipes un mois et demi pour répondre et nous envoyer du coup leur dossier terminé. À la suite de ça, on organise un jury. Et du coup, on choisit 4 lauréats parce que cette année, on construit sur 4 sites différents autour de Vaudémont. On contacte les équipes, on leur assigne un constructeur et puis le projet se lance et c'est parti.
0: C'est plutôt un encadrant qu'on le.
2: Oui, un constructeur, oui.
0: Puisque en fait, les personnes qui sont sélectionnées, on ne sait pas du tout à l'avance, mais on n'a peut-être jamais construit de leur vie. C'est aussi une ambition du festival, c'est de donner accès à la construction. Souvent, c'est des jeunes architectes, des jeunes designers qui abordent la construction à l'école et qui n'ont pas forcément
2: l'occasion de mettre la main à la pâte et de construire dans le réel.
1: Oui, donc quand vous faites la sélection, c'est pas forcément, vous dites, bah, celui-là, il s'en sortira peut-être mieux, ou vous savez pas.
2: Pas du tout. Il faut quand même que le dossier soit... Enfin, que ça tienne quand même un peu la route, qu'il y ait quand même des notions, on va dire, un peu de structure, un peu tout ça, mais et qui respecte le cahier des charges. Mais en soi, on n'a pas besoin d'être architecte forcément pour répondre à l'appel à projet. C'est vraiment si même juste la construction est une passion ou que la personne a envie
0: S'essayer à la construction.
2: S'essayer à la construction, tout simplement, voilà. Et du coup, ce qui est bien, c'est que par rapport à d'autres festivals en France, nous, à l'Écho du Marteau, on met un point d'honneur à ce qu'il y ait un accompagnement, en fait. Que les équipes ne soient pas livrées à elles-mêmes pour construire, c'est que vraiment, ça soit un travail ensemble, de l'encadrant constructeur et de l'équipe, et même des équipes entre elles, en fait. Enfin, il n'y a vraiment
1: pas de concurrence.
2: Pas du tout. C'est vraiment, on est une grande famille de 60 pendant une dizaine de jours. Colonie de vacances. Quoi.
0: C'est aussi l'objectif de la transmission des savoir-faire les savoir-faire qu'on utilise qui ne nécessitent pas d'électricité. Donc on travaille surtout à la scie manuelle, ciseaux à bois, etc. pour faire de l'assemblage. Donc il y a aussi l'objectif, c'est de faire progresser ces personnes-là qui viennent construire sur le festival.
1: Oui, parce que ça, c'est vraiment la particularité du festival, c'est qu'on n'utilise pas du tout l'électricité pour faire toutes ces constructions. C'était, j'imagine, une volonté dès le départ d'avoir un côté écologique dans le festival.
2: Oui, complètement. C'est vrai que nous, on met un point d'honneur à rester dans le low-tech pour aussi un peu, enfin, par rapport à ce qui se passe aujourd'hui et la progression de l'high-tech justement dans notre société. Nous, c'est l'idée aussi, c'est voilà, de ralentir aussi les choses, de se rendre compte qu'on peut faire aussi bien avec des moyens low-tech. Comme disait Louis, c'est vrai que le low-tech, c'est aussi de la transmission, en fait. Et du coup, tout est basé là-dessus. On revient sur on essaie de favoriser des assemblages bois. Donc, c'est des assemblages traditionnels. Enfin, voilà, c'est vraiment, c'est vrai que le mot transmission est plutôt bien choisi pour définir.
1: Bravo. Et justement, on parle de bois. D'où il vient tout ce bois qui va être utilisé?
0: Alors du coup, il vient d'une scierie dans les Vosges. Donc, ça fait plusieurs années qu'on travaille avec le même scieur qui a plusieurs particularités. Il nous fournit du bois qui est impropre à la construction, donc que nous on peut revaloriser derrière. C'est ce qui est intéressant. Il a aussi des méthodes. Professionnellement, il travaille de plusieurs manières, dont la manière qu'on pourrait dire propre. C'est un peu dur à dire comme ça, mais donc c'est aussi ça, c'est les valeurs qui nous intéressent. On essaye toujours de travailler avec les acteurs du territoire qui ont les mêmes valeurs que nous. Et c'est très important de bien choisir les matériaux, parce que c'est

0: notre base, en fait, c'est ce avec quoi on va sculpter, ce avec quoi on va travailler. Aujourd'hui, on travaille avec du résineux parce qu'il est plus polyvalent, plus facile à travailler que le feuillu qu'on a déjà essayé auparavant. Ça répond à plusieurs objectifs, surtout le fait que les participants n'ont pas forcément l'expérience de la construction. Ça répond aussi à l'offre et la demande. Simplement, il y a beaucoup plus de bois de résineux qui est fabriqué dans les Vosges et nous, on arrive à avoir plus de matière issue de ce bois qui est impropre à la construction, donc qui répond plus aux normes, qui pourrait plus être vendu pour la construction publique, quoi. Et aussi, on utilise du bois, pourquoi ? Parce que c'est le matériau qu'il y a dans nos forêts.
1: Oui, ouais,
0: et dans le Saint-Ois, c'est aussi.
1: C'est ça, c'est que la Syrie a une aire, je crois, de Vaudémont. Et donc, en fait, encore une fois, on essaie de travailler dans le local. C'est des valeurs écologiques qu'on défend. Et en fait, c'est vrai que le Grand Est est quand même. C'est très vert. On est entouré de forêts ici. Et donc, c'était assez logique qu'on décide d'utiliser ce matériau-là.
0: C'est un peu le choix qu'on fait du paysage qu'on va regarder aussi derrière, quoi, parce que produire du bois, c'est aussi produire de la forêt. C'est pas des forêts comme on entend de hyper qualitatives non plus, mais c'est aussi choisir le paysage, l'aspect paysager.
1: Et aussi parce que du coup nos constructions de bois, on peut les démonter, on peut les remonter autre part. Si on avait décidé d'utiliser un autre matériau, on n'aurait pas pu avoir ce procédé-là, en fait.
2: Puis il se conserve assez bien aussi.
1: Il se conserve très très bien. Nous, enfin, il est impropre à la construction, mais pour nous, ça fonctionne très bien. On a des cabanes, des constructions qui sont là depuis plusieurs mois, un ou deux ans. Et elles n'ont pas bougé, quoi. Enfin, le bois a vieilli, mais elles sont toujours debout. On peut toujours.
0: Ça reste de l'expérimentation aussi. On n'a pas vocation à faire en sorte que ce soit pérenne. De toute façon, nous, on interdit de mettre des fondations, donc c'est uniquement posé. Donc, dans tous les cas, ces cabanes-là se détériorent au bout d'un moment. On essaye de faire en sorte d'en récupérer le plus possible, mais c'est jamais 100%.
2: Oui, c'est des structures éphémères, mais qui peuvent, pour certaines, du coup, quand même durer un ou deux ans dans le paysage de Vaudémont.
1: Et puis, ça nous permet aussi, le bois, on peut le réutiliser, même les constructions qu'on doit démonter parce qu'elles arrivent à terme par rapport à l'administratif. On peut réutiliser ce bois, par exemple, vu qu'on est une collectivité de 60 pendant 10 jours. On a réutilisé, par exemple, le bois de certaines constructions pour faire nos douches, pour faire notre tonne à eau.
2: Tout se récupère.
1: On est dans le réemploi.
0: Pour la base vie.
1: Ouais, pour la base vie.
0: On a plein de manières de réemployer ce bois.
1: Oui, tout le temps.
0: Chauffe dans le village, bien pour sûr. Les boulangers du coin qui s'en servent aussi.
1: Et du coup, on essaie tout le temps de trouver des solutions pour revaloriser jusqu'à la fin la matière.
2: Pour qu'il n'y ait pas de gâchis, quoi.
1: Exactement.
2: Très bien. Justement, on parlait de communauté. Vous êtes donc ensemble pendant 10 jours. Comment ça se passe? Est-ce que vous répartissez les tâches aussi entre vous? Il y en a qui sont, par exemple, dédiés plus à la cuisine, plus dédiés à ça, à autre chose?
0: Nous, on organise ce festival par pôle. Parce que à l'année, on essaie de travailler un peu par autonomie. Ça se retrouve aussi sur le festival, même si on est souvent tous ensemble pendant les repas, etc. Il y a des moments où, il y a beaucoup de moments de convivialité pendant la journée. Le fait est que pour vivre à 60, faut organiser une vie pour 60 personnes. Donc ça passe par l'alimentation, ça passe par les besoins primaires, ça passe par plein de choses différentes, même sur l'organisation d'un événement. Donc effectivement, chaque pôle est un peu scindé. Je veux dire, ça nous permet d'être plus efficace, ça nous permet de mieux s'organiser en amont et aussi de répartir les bénévoles selon leurs envies aussi, parce que c'est quand même important pendant 10 jours de faire un truc qu'on a envie. Donc chaque bénévole a une demi-journée de tâches bénévoles et une demi-journée de construction avec les équipes. Donc les équipes gagnent en effectif chaque demi-journée, donc c'est assez marrant à voir fourmiller sur tout le site, et c'est tout comme ça qu'on s'organise.
1: Oui, c'est ça. En fait, à l'année, on est 15 membres dans l'orga. Et du coup, ces 15 membres-là sont responsables de pôles, parfois de plusieurs pôles.
2: Vous campez aussi alors sur place? Ou certains rentrent chez eux?
1: Non, on reste tous sur place. En fait, on a la chance que les voisins, certains habitants du village soient très heureux de notre présence. C'est vrai qu'on double la population du village, en fait, sur les 10 jours. Et donc, en fait, ben, c'est... Ils sont tous prêts à nous rendre service et tout. Donc en fait, on a un des habitants, d'ailleurs Titi, si tu nous écoutes, merci, qui nous prête son champ et du coup qui le fauche juste avant qu'on arrive pour qu'on puisse camper là. La mairie nous met à disposition des locaux. On travaille évidemment avec la Cité des Paysages qui nous met à disposition la majorité des locaux dans lesquels on vit, on travaille.
2: Effectivement, oui, je pense que vous le doublez facilement.
1: Exactement.
2: Le nombre des habitants.
0: C'est aussi pour ça que, enfin, tout ce dont on a parlé avant, c'est aussi pour ça. C'est parce qu'on s'intègre dans un village, on essaie de pas faire, de faire le moins de bruit possible, de moins consommer possible d'énergie, d'eau, etc. Pour qu'il y ait le moins d'impact, le moins d'impact sur ça.
1: Et puis du coup, c'est vrai que les habitants sont contents parce que ils viennent manger avec nous. On ramène une dynamique aussi, parce que c'est un village assez dortoir. Donc il n'y a pas vraiment d'activité. Et donc voilà, nous on a le bar associatif qui est là le soir aussi. Ils viennent partager avec nous, échanger. On leur raconte nos journées, ils nous racontent leurs histoires. Et donc c'est encore une transmission, c'est encore un échange, voilà, c'est vraiment très agréable de partager ces moments-là avec eux.
2: Peut-être aussi, oui, un échange transgénérationnel aussi, peut-être.
1: Complètement, oui, complètement.
2: Très bien, puis du coup, oui, vous entraînez, vous mettez bien en valeur aussi tout le patrimoine paysager du Saint-Ouen, parce que c'est vrai que vos démons, c'est quand même aussi un sacré paysage. Et donc, vos constructions, en fait, elles sont sur le chemin qui fait le tour des remparts, enfin, de ce qui reste des remparts, c'est ça?
0: C'est aussi pour ça qu'on a choisi ce site, c'est parce que quand on parle d'architecture, on le relie souvent au paysage. C'est quelque chose qui nous tient à cœur aussi. Tous, en tout cas, dans l'asso, on a quand même des valeurs qui sont très portées vers la nature, l'écologie, la poétique. Et donc c'est hyper intéressant d'essayer de valoriser ce paysage-là, d'essayer de montrer, en tout cas de donner des idées à d'autres gens, d'essayer de mettre en valeur tous les sentiers, le patrimoine, etc. Les questionnements sur le paysage, c'est en tout cas un des fondamentaux qu'on a sur le festival.
1: C'est ça, l'idée c'est de re-questionner les gens aussi à la fin, donc on va en parler peut-être après, mais donc à l'ouverture publique, c'est où... Ou les personnes qui empruntent ce chemin de randonnée et qui viennent s'y poser, ou quoi, c'est d'amener une nouvelle lecture du paysage, un nouveau regard, un questionnement. Et donc c'est vrai que vu qu'on a des constructions qui restent à l'année, le fait que le chemin de randonnée soit à côté, les constructions restent utilisées tout le temps pour que ça soit du repos, pour manger, pour faire une pause. Et donc elles sont tout le temps valorisées. Et elles sont jamais utilisées de la même façon, en fait. On se rend compte que genre chaque personne...
0: Elle se l'approprie différemment.
1: Exactement.
2: Et pour cette année, il y a un thème, parce que d'habitude, c'est plutôt assez libre. Et donc, pour cette année, il y a un thème, c'est le thème du sommeil. Pourquoi avoir choisi ce thème? Parce que vous en manquez de sommeil.
1: Alors, peut-être un peu, mais ça vaut le coup. Mais c'est vrai qu'on a choisi le thème du sommeil. Ça nous est venu assez naturellement, justement par rapport aux usages des anciennes constructions. Déjà parce que chaque groupe, tous les ans, met un point d'honneur. Et en fait, on ne leur dit pas, mais ils le font tout seuls. Ils vont dormir une fois que leur construction est finie. Le dernier soir, ils vont dormir ou passer un bout de la nuit, en tout cas, dans leur construction. Ils adorent faire ça. Enfin,
0: c'est un peu une manière de
1: l'inaugurer. On l'a construit pendant 10 jours et du coup, ils le font. Et en fait, voilà, c'est un peu découlé de ça et de l'usage, justement, de ce chemin de randonnée. C'est le sommeil dans toutes ses formes, que ce soit aussi bien la méditation que la sieste, que du sommeil profond, mais aussi que ce soit animal, végétal. Et donc cette année, par exemple, voilà, on a une construction qui tend plutôt vers la méditation avec des histoires de quadrillons, et une autre qui met en valeur les nichoirs à oiseaux, donc le sommeil des animaux qui sont présents sur site.
0: C'est pas une thématique qui ferme beaucoup de voies, en fait, c'est très vaste. C'était peut-être déjà, ils se posaient déjà la question les années d'avant. Nous, on a juste un peu voulu recentrer là-dessus. Et c'est vrai que on se rend compte que on n'a pas eu de réponse similaire et tout le monde s'approprie le sujet et c'est ça qui était intéressant.
2: Très bien. Et donc là, les constructions, donc, au moment où on fait l'interview, n'ont pas encore démarré. Elles commencent le 31 juillet, c'est ça?
1: C'est ça, on accueille le public le 31, oui.
2: Et donc jusqu'au 7. Le 7, c'est l'inauguration, c'est ça? Ils devront avoir fini le 7.
1: Alors, cette année, c'est un peu spécial. C'est vrai que c'est la première année où, le vendredi soir, on fait un accueil public aussi, un peu en mode guinguette. Donc, c'est une pré-inauguration, on va dire. L'inauguration officielle, c'est le 8, mais oui, le vendredi soir, on est quand même ouvert au public, avec concert. Il y a une release d'un album d'un des artistes présents sur l'affiche. Et du coup, restauration... buvette de concert sur place et donc pré-visite, donc pré-inauguration des constructions, parce que parfois on a certaines équipes qui n'ont bon, peut-être pas fini et qui finiront peut-être samedi matin, on verra, mais mais ouais, dans l'idée on leur laisse jusqu'à samedi, mais c'est vrai que il y en a qui arrivent à finir avant.
0: L'occasion du vendredi soir, c'est aussi d'inviter plutôt les personnes qui habitent sur la commune, mm-hmm. ou dans la communauté de communes, parce qu'on est beaucoup ensemble pendant la semaine, un peu centré sur nous, quoi, parce qu'on on a plein de choses à faire et c'est génial, mais on ne voit peut-être pas assez ces personnes-là, donc c'est aussi mm-hmm. une occasion de les inviter dans un peu plus convivial, oui, mais à plus petite échelle que ce qui se passe le samedi. Puisque le samedi, à partir de 14h, le site est ouvert au public et c'est là où il y a le plus gros de notre programmation. Mmh. Et c'est là où on essaie de justement mettre en scène ces constructions qu'on a fait pendant la semaine. C'est vraiment dans cet objectif-là, c'est toute cette programmation culturelle, les concerts qui se passent dans la ferme, etc. C'est au service de ce qu'on fait la semaine, que ce soit des constructions ou de notre lieu de vie, qu'on essaie de montrer aussi. Et donc ça se traduit par plusieurs sites où il y aura des concerts, des performances, des balades, une fanfare, toujours avec bar et restauration sur place.
1: Exactement.
2: Est-ce que vous pouvez donner des noms un peu pour les concerts?
0: Eh ben, typiquement, il y aura un concert dans l'église avec un piano-voix solo le samedi après-midi. Il y aura des performances, une performance qu'ils appellent organique avec Coccinelle, qui joueront avec Mewtwo, qui est un duo électronique.
1: Il y a une fanfare, une batucada, du coup, Echo Batucada, qui va diriger les personnes d'une construction à une autre et d'un concert à un autre en fonction des horaires. Et du coup, les gens pourront se laisser un peu guider par la musique.
0: On a des visites déguidées, oui. Ça, avec la compagnie des Bonas, des projections dans la ferme aussi avec Endographe.
1: Exactement.
0: Et donc ça, c'est plutôt la programmation de l'après-midi. Mm-hmm. Et le soir, ce sera plutôt sur la place du village. Donc l'atelier dans lequel on préfabrique les structures, il se transforme en une scène sur laquelle on va accueillir Marthe Olympia. Oui.
1: C'est Jaguar à faire, il me semble.
0: C'est un peu hésitant tout ça.
1: Ouais.
2: Sinon, c'est pour laisser à découvrir aux personnes quand ils viendront. Un peu de suspense quand même, c'est ça. Mm-hmm. On va dire qu'on va leur laisser un peu de suspense, effectivement. Est-ce que du coup, là, on a dit qu'il n'y a pas de compétition entre chacune des structures, mais est-ce qu'il y en a une qui est élue plus grande structure ou pas du tout?
1: Pas
2: de récompense, rien?
1: Non, rien du tout. La récompense, c'est le plaisir d'avoir réussi à le faire, en fait.
2: Dans
1: le faire ensemble, de le faire dans les temps. C'est une fierté en vrai, 10 jours, on a l'impression que c'est long, mais c'est très très court. Les journées sont intenses. Tout le monde participe un peu à la vie collective. Enfin, oui, ça fait des grosses journées. Et en fait, c'est le challenge, la récompense, c'est de réussir.
0: Et puis, au-delà du fait que ce soit pas une compétition, c'est plutôt l'inverse. On essaie de s'aider, de donner des conseils. C'est aussi un moment d'échange. En fait, les constructions, c'est plutôt un prétexte pour rassembler 60 personnes qui sont intéressées par l'architecture, par le paysage, et qui se donnent un temps de réflexion pendant un peu plus d'une semaine sur aussi l'avenir de ce qu'on a envie de faire.
1: Oui, c'est ça, parce qu'en fait, par exemple, les temps de repas, on mange vraiment tous ensemble. C'est là que les équipes se mélangent aussi, et en fait, on se donne des conseils. Ils s'échangent les bénévoles, c'est pas le bon mot, mais en fait, il y a des équipes qui vont avancer un peu plus vite, et puis, du coup, nous, on fait des points, et les équipes sont là. Nous, aujourd'hui, on a besoin de moins de bénévoles, parce qu'on est très bien avancé. Qui a besoin d'avoir un coup de main en plus? Et c'est très collégial, en fait. C'est
2: très dans la solidarité, ouais.
1: Complètement, oui. Ah oui, c'est...
2: Est-ce qu'il y a des gens, comme c'est la 6e édition, qui ont déjà participé à d'autres éditions, du coup?
1: Bien sûr, oui.
0: De plus en plus.
1: De plus en plus.
2: C'est les mêmes qui veulent revenir.
1: Ouais, c'est ça, et c'est un peu compliqué parce qu'on aime aussi ouvrir à un nouveau public, il y a des personnes qui posent leurs vacances pour venir à l'école du marteau, donc c'est pas rien.
2: Effectivement, voilà, c'est des vacances sportives.
1: Ouais, c'est ça, mais du coup, c'est très gratifiant pour nous.
0: L'événement plaît beaucoup aussi, c'est pour ça que les gens veulent revenir. Typiquement, il y a des amis que je vois que à cette occasion-là, et c'est le moment où on va se rencontrer.
1: Ouais, c'est ça.
0: C'est ça qui est chouette aussi.
2: Oui, c'est des moments où aussi on se crée de nouveaux amis, peut-être aussi.
1: Oui, puis c'est vrai qu'en plus, on a des gens qui viennent de la France entière, du sud-ouest comme de Bretagne. Cette année, on a des personnes de Suisse.
2: Ah, c'est bien, ça veut dire que on entend parler aussi même à l'étranger.
1: Ah oui, complètement. Ouais. On a eu des demandes d'inscription sur d'autres pays aussi, même outre-Atlantique. Donc c'est vrai que ça fait son petit bout de chemin, on va dire.
2: Il y a eu pas mal d'écho.
1: Il y a eu pas mal d'écho, exactement.
2: Très bien. Et donc, du coup, est-ce que l'idée du thème sera aussi maintenant récurrent? Est-ce que pour l'année prochaine, il y aura aussi un thème?
1: Au vu de comment ça a fonctionné cette année, je pense que oui. C'est vrai qu'on n'a pas, redéfini l'appel à projet. En soi, c'est le pôle construction qui est maître un peu de ces décisions-là. Mais
0: on a quand même une réflexion globale à l'échelle de toute l'association. On essaie de faire des réunions après l'événement pour essayer de faire un bilan, global, etc. Mais c'est vrai qu'à partir de octobre, on commence à retravailler sur l'édition suivante. Et c'est plutôt à ce moment-là qu'on se pose les questions ensemble, sous la forme de séminaires ou de réunions.
1: La compagnie Extreme Ardeur essaie au maximum d'être sur un fonctionnement linéaire. On n'est pas sur un fonctionnement pyramidal avec le président de l'association en haut qui prend toutes les décisions. C'est vrai qu'on essaye vraiment de sensibiliser tout le monde à des prises de décision, à ce genre de prises de décision qui
0: concerne tout le monde, au sein du festival.
2: Oui, tout le monde a la parole à ce moment-là.
1: Exactement, oui, complètement.
2: Parce que oui, la compagnie, vous êtes combien en tout, en dehors donc du festival L'Écho du Marteau?
0: À l'année, on est une douzaine à peu près de personnes qui sont alors plus ou moins actives selon leurs possibilités. Mais à peu près une douzaine.
2: Et vous êtes
0: douzaine.
2: Bénévole ou salarié?
0: On est
1: tous bénévoles. Ouais.
2: Et vous faites donc spécialement l'Écho du Marteau? Il n'y a pas d'autres activités en dehors dans l'année?
1: Pour l'instant, non. C'est vrai qu'on aimerait bien organiser
0: d'autres choses
1: dans l'année à Nancy et autres.
0: Il y aura peut-être des surprises.
1: Ouais. Peut-être qu'on reviendra pour parler d'autres choses.
2: Eh ben, avec grand plaisir. Très bien. Et donc, oui, elle fonctionne alors comment, la compagnie? Vous recevez donc des subventions, des dons? On peut vous aider comment, peut-être?
0: On est subventionné à 50% à peu près. Donc, c'est un chiffre un peu qui fluctue souvent. Et l'autre moitié, c'est de l'autofinancement. Donc, souvent par la vente de nourriture,
1: merch,
0: boissons, merchandising sur place. Donc, n'hésitez pas à venir acheter des affiches et à faire des dons pour soutenir notre association.
1: C'est ça.
2: C'est le meilleur moment, effectivement.
1: Oui.
2: Très bien. Et est-ce que vous recherchez des bénévoles pour l'édition suivante, par exemple, pour intégrer la compagnie?
1: Alors, en fait, on fait une ouverture aux bénévoles à partir du mois de juin, juste avant l'édition.
0: N'importe quelle personne qui serait intéressée pour l'organisation de cet événement, en tout cas, elle est bienvenue pour nous aider. Ouais.
2: Donc là, oui, effectivement, c'est vers octobre que vous commencez à travailler sur la prochaine édition.
1: Ouais.
2: Donc on peut se manifester à octobre pour dire « j'aimerais bien aider sur celle-ci ».
1: Ah, bien sûr. Ah, oui,
2: oui, j'imagine que là, pour celle-là, c'est un peu trop tard. Mais... enfin, heureusement. Et donc aussi, on peut rappeler que là, vous êtes... Donc, à l'heure où passe cette émission, c'est en pleine construction. Peut-être quasiment fini pour certains groupes ou pas. Mais donc là, on peut quand même passer dans le village et quand même aller vous voir bricoler.
1: Oui, avec grand plaisir même. Vraiment, n'hésitez pas. C'est aussi bien de voir l'envers du décor, de voir comment ces constructions sont mises en place, par quels moyens, parce que c'est vrai que le samedi, quand les gens viennent voir l'inauguration, ils se projettent pas forcément avec le fait que tout a été fait à la main. Enfin, low-tech,
2: sans
1: électricité, tout ça. Et c'est vrai que c'est bien de le voir aussi. De voir, et puis de voir les personnes monter les structures, trouver des moyens, parce qu'on a du coup on n'a pas non plus de transpalettes ou de choses qui nous permettent de lever de monter au fur et à mesure. Donc en fait il y a tout un système de construction, de réflexion, il y a des, enfin, c'est très intéressant à voir en fait, même si on n'est pas passionné ou ou adepte de la structure bois. C'est toujours plaisant.
2: Eh ben, merci beaucoup Louis et Axel de la compagnie des Trimardeurs de nous avoir parlé du festival L'Écho du Marteau. Alors là, vous êtes donc en pleine construction au moment où les auditeurs entendent cette émission. Et on rappelle donc pré-inauguration le 7, à quelle heure?
1: À partir de 19h.
2: Et pour le 8, ça sera à quelle heure?
1: Et le 8, c'est à partir de 14h jusqu'à 1h du matin, il me semble.
2: Ok, voilà. Très bien. Une sacrée soirée aussi qui vous attend.
0: Journée,
2: Et bah très bien. Et donc après, j'imagine le 9, c'est remballer des affaires et puis on se dit au revoir. Alors.
0: C'est plutôt le 9, 10, 11.
2: Il faut peut-être 3 jours aussi pour s'en remettre. Et bah très bien. Bah, merci beaucoup en tout cas à tous les deux. Et puis bon festival à vous. Alors.
1: Merci à vous de nous avoir reçus.
2: Avec plaisir.
1: Merci beaucoup.
2: Oui.
0: Vous pouvez retrouver les infos sur notre Instagram et sur notre site internet l'écho-du-marteau.com.
1: Exactement.
2: Tout à fait, c'est bien de le rappeler, effectivement. Merci beaucoup à tous les deux. Bonne journée.
1: Merci, au revoir.
2: Et pour conclure cette émission, je vous propose d'écouter le titre « Si j'avais un marteau » de Opium du Peuple.

Et c'était la version de « Si j'avais un marteau » de « Opium du peuple » que vous venez d'entendre sur Radio Déclic et qui vient conclure cette émission « Ça vaut le détour ». Je vous souhaite à toutes et à tous une très bonne journée sur Radio Déclic.

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Après une première salve de groupes de garage punk rock de la West Coast, voici la suite dans cette 228e émission de Jungle Fever. Ils ont été de tout temps nombreux en Californie, Oregon ou dans l'état de Washington, et le sont encore. Mes précédentes émissions sur Los Angeles, San Francisco ou Seattle n'ont pas suffi à vous faire écouter la crème de cette scène. Alors, en route pour une nouvelle heure de découverte, avec pour débuter un retour dans le passé lointain, fin des années 60, avec les parfaits inconnus The Galaxies, pourtant l'un des groupes architectes du Northwest Sound, proche des Sonics et auteur de quelques EP qui auraient pu les mener au niveau de ces derniers. Voici donc The Galaxies dans le titre Along Comes the Man.

Les groupes de punk rock de la première période, c'est-à-dire 77-78, ne manquent pas, surtout à Los Angeles ou San Francisco. Beaucoup n'ont eu qu'une existence éphémère, comme The Bags de Los Angeles, un album en 78 et une compilation All Backed Up, regroupant tous leurs travaux, est sorti en 2007. À noter que deux membres ont joué un temps aux côtés de Jeffrey Lee Pierce dans le Gun Club. Ou The Chiefs de Los Angeles aussi, qui ont été une source d'inspiration pour nombre de suiveurs comme Bad Religion. Proches du hardcore et mélodique, ils n'ont sorti que quelques EP et sont présents dans différentes compilations. Idem les précédents, un album posthume en 1997 et on note une reformation en 2017, le bassiste qui a remis le couvert comme un chef après le décès du leader. Voici donc de suite The Bags dans Violent Girl, suivi de The Chief dans le titre Blues.

The Zodiac Killers de San Francisco sont de vrais tueurs musicalement parlant. Le groupe a été formé par Greg Lowery, par ailleurs patron du respectable label Rip Off Records, réceptacle d'une masse imposante de combos du même acabit qui mériterait bien une émission à eux seuls. Ça viendra peut-être, j'y pense. The Zodiac Killers, c'est quatre très bons albums entre 1999 et 2005. Et ce Greg Lowery, encore un pur stakhanoviste du rock, est à l'origine de quatre autres groupes légendaires, Supercharger, The Rip-Offs, The Infections et The Control Freaks, ces derniers déjà passés dans mon émission. Eh bien, ça sera le coup de cœur de l'émission avec ces Zodiac Killers et trois titres de suite assez courts, Accidental Homicide, suivi de Don't Talk to Me du LP Have a Blast et UFO Invasion du LP Radiation Beach.

Voilà, c'était Zodiac Killers, coup de cœur de l'émission. The Automatics de Portland, dans l'Oregon, ont existé de 1994 à 2000, et à ne pas confondre avec des homonymes anglais. Ce trio américain a redonné un coup de fouet à l'éthique punk de la côte ouest, avec 4 albums et une bonne poignée de EP. Leur dernier, Murder / Suicide, en est une pièce maîtresse à découvrir si vous ne connaissez pas. Voici The Automatics dans Mystery.

The Fumes, à ne pas confondre avec des homonymes australiens, était de Spokane dans l'état de Washington. Du punk rock d'un tel niveau, genre de monde, c'est carré, puissant et surtout efficace dans 3 ou 4 albums datant des 90s à découvrir pour les amateurs. 2 titres de suite, Pure Bad Luck, suivi de Human Shield, tiré de l'excellent LP Pure Bad Luck, sorti en 98, The Fumes.

L'anecdote de cette émission va porter sur les radios pirates. En 1966, des radios pirates inondaient de pop musique la Grande-Bretagne depuis des bateaux à l'abri dans les eaux internationales, donc juridiquement intouchables, afin de contourner le monopole d'État. Leur cible, les teenagers frustrés, qui ne trouvaient pas leur compte sur l'hégémonique BBC. Cette chère British Broadcasting Corporation communiquait trop bien à leurs auditeurs l'ennui et la grisaille. Il fallait de l'enthousiasme, du dynamisme, de l'humour, raconte Philippe Rowe dans le numéro 2 de Rock & Folk. La pionnière des radios pirates est la station suédoise Skens Radio Mercure, créée par Nils-Erik Svensson. Ce jeune transfuge de la radio nationale s'est décidé en décembre 58 à narguer son gouvernement en émettant depuis les eaux de la mer Baltique. Radio Mercure a probablement été la première station de radio commerciale au monde. Elle a été rebaptisée Radio Seeds en 1962. Son type de fonctionnement a inspiré d'autres passionnés scandinaves et anglo-saxons à faire de même. Ainsi sont apparus Radio England, Radio London, Radio 270, Radio Caroline et d'autres. Elles émettaient sur les grandes ondes, vivaient grâce à la diffusion de publicités. Des chalutiers à pavillon hollandais faisaient des navettes quotidiennes entre le petit port anglais de Felixstowe, où ces stations offshore avaient leur base terrestre, et les bâtiments au large des côtes britanniques. Ils assuraient le ravitaillement, apportaient le courrier et les disques, transitaient le personnel, présentateurs et équipage, et quelquefois des reporters. Chacune de ces radios avait son ou ses disques jockeys favoris avec leur ton propre qui tranchait avec les radios publiques. Figure majeure à l'antenne, le disc jockey proposait des nouveautés, lançait des jingles, renouvelait sans cesse la programmation. Wonderful Radio London, surnommée Big L, avait les disques jockeys les plus populaires. Mais des rivalités entre stations sont apparues et sont devenues de plus en plus belliqueuses. C'était une course aux innovations techniques, elle se livrait à une concurrence commerciale acharnée qui s'est traduite jusqu'à des abordages de navires lancés sur des stations adverses. Il y eut même un meurtre, celui de Reginald Calvert en juin 1966 par son rival de Radio Atlanta. Calvert était à l'origine de Radio Such, rebaptisé Radio City, et manager d'artistes pop dont Screaming Lord Such. Ce tragique épisode et ses histoires sordides de piraterie ont conduit le gouvernement anglais a adopté la loi Marine Broadcasting Offences Act 1967 qui a fait de la radiodiffusion offshore un délit pénal à partir du 15 août 1967. Et pour appuyer son action, la BBC a lancé Radio One avec une programmation en prise directe avec la jeunesse et en embauchant des anciens des radios offshore. Celles-ci ont alors cessé leur activité. Voici donc la suite de l'émission 228 de Jungle Fever consacrée à la West Coast, deuxième partie, et on se rend fois de plus à Portland avec The Observers qui ont existé de 2002 à 2005 avec un seul album en 2004, So What's Left Now, LP qui a été réédité en 2024, et un des fondateurs est passé ensuite chez les Red Dons que je vous ai déjà fait découvrir. On va écouter The Observers dans Lead Pill.

De Seattle, The Acapulco Lips est un quatuor mixte dont au chant une voix doucereuse et éthérée sur des riffs de guitare pleins de fuzz et de réverbération qui nous emporte dans deux albums pleins de soleil sortis en 2016 et 2025, mêlant le charme des groupes féminins des années 60 avec un brin de psychédélisme. C'est réjouissant, une machine remontée le moral.

C'était The Acapulco Lips. The Wheel Kings de Portland s'est formé en 1994. Ce loud, fast and dirty garage punk rock'n'roll band a sorti 4 ou 5 albums dans la décennie suivante avant de disparaître. Un des membres s'est ensuite investi dans Problems, dans 3 albums entre 2011 et 2017 à l'énergie plus punk que son groupe précédent. Un titre de chaque, The Wheel Kings, qui veut dire les faibles, dans Far Too Long, du LP Rock'n'Roll Owns Me, suivi des Problems, dans Gotta Get Away From You, tiré du LP Make It Through The Night.

C'était problème, c'est pour ceux que ça intéresse, pour faciliter vos recherches. Sachez que le nom s'écrit avec un point entre chaque lettre, en majuscule. On continue avec The Monomen, qui sont issus de Bellingham, dans l'état de Washington. Ce groupe s'est formé en 1987 et a sorti quelques pépites de garage rock, comme on aime bien ici à Jungle Fever. En effet, leur son est un concentré de guitare fortement distordu sur des vocaux rageurs, une parfaite ressucée des groupes protopunk de garage rock de l'état de Washington des années 60, tels The Sonics. Voici The Monomen dans Swampland, tiré de leur LP Wake sorti en 1992.

Un des membres de ces monomènes que l'on vient d'écouter a ensuite créé The D-T's en 2001 avec des influences du début des 70s, donc lorgnon vers le hard avec une dose de rhythm and blues et la voix soul de la chanteuse. C'est assez savoureux sur trois albums en 2004, 2005 et 2007, à l'image de ce April Olesko tiré du LP Filthy Habits sorti en 2007, The D-T's.

The Makers de Spokane, toujours dans l'état de Washington, se sont formés en 1991. Ils me font penser un peu aux Milkshakes, toute cette scène, la Chatham Sound de l'est de Londres. On écoute The Makers dans A Better Way Down, tiré de leur LP Rock Star Gold.

MXPX est un trio de Bremerton dans l'état de Washington et qui n'a pas cessé en 30 ans de nous abreuver d'un rock abrasif faisant penser à nos FX, déjà par le nom, mené par l'immense chanteur Mike Ferreira, il mesurerait 2m06, leur pop punk se réclame aussi de groupes comme Green Day, Offspring et toute la scène grunge des années 90, nettement moins connus que ceux-ci, mais tout aussi bons à mon point de vue, et leurs pochettes sont plutôt marrante. On écoute MXPX dans This Is What You Told Me, tiré du LP Find a Way Home, sorti en 2023.

Voilà, c'est terminé pour cette 228e de Jungle Fever, consacrée à la West Coast. La prochaine, la 229, eh bien, retour en France pour une petite sélection de groupes de notre pays. En attendant, vous pouvez réécouter toutes mes émissions sur cinedtoneta.com. À très bientôt pour la prochaine émission Jungle Fever.

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1: Cette fois-ci, c'est l'histoire d'un chasseur d'oiseaux, comme la précédente, mais c'est pas la même histoire. Ce chasseur-là, il chasse les perdrix. C'est l'histoire d'un chasseur et d'un perdreau. Hassan était un chasseur très réputé. C'était le meilleur chasseur de la région. À tous les concours de tir, c'était lui qui gagnait. Alors, les autres messieurs qui faisaient le concours, ils savaient qu'ils seraient deuxième ou troisième ou quatrième, mais jamais premier. Ce n'était pas un problème. C'était comme ça. Quand le tour venait de tirer, tout le monde s'attroupait à côté de Hassan. Il suffisait qu'il pointe son fusil, qu'il vise pour que tout le monde retient son souffle. Oh, oh là là, et bam ! C'est juste la perdrix. Parce qu'ils mangeaient des perdrix, il faut bien que les gens mangent. Il y a des chasseurs qui tuent du gibier pour manger. Ça fait partie de l'ordre des choses. Et alors, à chaque fois, ce sont des clameurs de joie qui retentissent dans toute la campagne parce que Hassan a encore gagné. Et c'était le seul passe-temps de Hassan. Il n'y a que ça qu'il aime faire. Mais pour lui, le meilleur des gibiers, c'était les perdrix. Un jour qu'il rentre chez lui avec son fusil, Hassan rencontre l'un de ses voisins qui revenait lui aussi de la chasse. Il s'appelle... Oh non, il ne va pas s'appeler Mohamed, non. Il va s'appeler Francky. Parce que tu vas voir. Il s'aperçoit que Francky avait tiré deux fois plus de perdrix. Sa gibecière était pleine à craquer de perdrix. Là, il y a quelque chose de bizarre, quelque chose qui ne va pas. Mais il ne dit pas à Francky, il lui dit, il se réjouit de la chance et il le félicite. Bravo d'avoir tué autant de perdrix. Mais quand même, il est trop étonné. Alors, il décide d'aller rendre visite à Francky. Il vient avec un paquet de gâteaux pour faire honneur à son voisin. Et puis, il commence à parler. Mais quand même, Francky le reçoit avec réserve. Il est quand même un peu embarrassé. Après les salutations d'usage, Hassan demande à Francky quel est le plus habile et le plus célèbre des chasseurs, de tous les chasseurs de la région, bien sûr. Alors, Francky répond, « Nul doute que c'est toi !» Sans hésiter, il lui dit, « C'est toi, Hassan, le meilleur chasseur !»« Alors, dis-moi, comment se fait-il que tu reviennes de la chasse avec davantage de perdrix que moi ?» Le voisin ne peut pas se retenir d'avoir un petit rire, un rire pas très sympathique. Il lui dit, tu veux le savoir ? Oh oui, je serais très content, je suis très content pour toi, mais je voudrais bien savoir comment tu fais. Alors, viens avec moi demain matin et tu comprendras. Le lendemain matin, ils partent ensemble à la chasse. Et quand ils arrivent à l'endroit choisi, le voisin sort d'un sac qu'il portait sur son épaule, il sort un perdreau vivant. Le perdreau, c'est le mâle de la perdrix, je ne me trompe pas. Une petite perdrix. Ouais. Voilà, une petite, t'as raison.
2: Oui, c'est
1: le mâle, je ne sais pas. C'est le mâle.
2: C'est aussi perdrix, mais perdreau.
1: Perdreau, c'est le petit. Vous m'excuserez, j'allais même me tromper. Heureusement que Christine est là pour rectifier la chose. Alors, Hassan lui dit, mais pourquoi tu as apporté ce perdreau ? Attends, tu vas comprendre. il prend le perdreau, il le remue, il le secoue, et le perdreau, je ne sais pas quel cri il a, le perdreau. C'est pas ça. T'as pas le cri du perdreau sur ton téléphone?
3: Ça ressemble.
1: Non, t'auras pas le cri du perdreau. Le perdreau se met à battre des ailes et des perdrix qui arrivent parce qu'elles entendent le perdreau. Et évidemment, le Francky, qu'est-ce qu'il fait? Il fait pan, pan, pan, pan. Alors, je ne sais pas combien il en a tiré, parce qu'il n'est pas très habile quand même. Mais il suffit qu'il en tire une. Et après, qu'est-ce qu'il fait? Il met celle qui est tombée dans sa gypsière. Et après, qu'est-ce qu'il fait? Il recommence. Il secoue encore le perdreau qui fait... Et pouf, de nouveau, les perdrix arrivent. Et de nouveau, pan. Et encore une perdrix. Et il fait ça plusieurs fois. Ouh là là là là.
2: Donc, je viens de regarder, c'est bien une jeune perdrix de l'année.
1: Ah oui, oui, oui, mais c'était le cri que je voulais.
2: Oui, oui, bah non, mais non. Là, je suis allée.
1: Hassan, lui, n'a pas bougé le petit doigt. Il a vu la gypsière qui se remplissait avec une, deux, trois, parce qu'à chaque fois, le Francky secoue le perdreau. Il attend que la perdrix s'approche, elle n'est pas très loin. Donc, c'est pas trop difficile, il va pas la rater, et pan, et pan. Bon, bon, bon. Ça se reproduit plusieurs fois. Hassan ne bouge toujours pas. Et il regarde le gros perdreau apprivoisé, et un drôle de sentiment s'empare de lui. Francky lui dit, maintenant, Hassan, tu sais pourquoi je rapporte une bonne chasse? Voilà, avec mon perdreau domestique. Je ne l'ai pas attrapé tout petit. Une fois, quand je chassais, j'ai tiré sur lui et il est tombé. Il n'est pas mort, il a tellement eu peur qu'il est tombé. Il l'avait raté, comme quoi ce n'est pas un très bon tireur. Je lui ai laissé la vie sauve car j'avais des projets pour lui. Et jour après jour, je l'ai gavé. Vous savez ce que c'est gaver? C'est faire manger, manger, manger, manger. Jusqu'à ce que le perdreau soit tellement gros qu'il ne puisse plus voler. Et il reste au sol. Et quand je vais à la chasse, je l'amène avec moi. Je n'ai pas besoin de chercher des perdrix. C'est le perdreau qui convoque les perdrix. À son cri, elle s'approche et tu as compris la suite. Oui, j'ai compris, dit Hassan. Mais ton procédé est malhonnête. Ton procédé n'est pas loyal. Qu'importe, le tout n'est-il pas de rapporter une bonne chasse? Et c'est un procédé efficace, n'est-ce pas? Le regard d'Hassan allait de son voisin au perdreau. Et l'oiseau semblait sourire bêtement. D'un mouvement instinctif, Hassan tourne son fusil vers le perdreau. Il appuie sur la gâchette et... En même temps, il met tout son dégoût. Burke, pauvre perdreau, mais quand même, tu as trahi toute ta famille de perdrix. Tu es traître. Et le perdreau ne manifeste même aucune douleur au moment où il tombe, noyé dans son sang. Il meurt calmement, en souriant toujours bêtement, comme s'il demandait un peu de pitié.
2: Bravo.
1: Oui, mais bon, chacun a des histoires comme ça.
2: Ah ben oui, c'est ça. Ah,
1: bah oui.
2: Oui, on en trouve.
1: Bah oui. Bah, elle est morale quand même. Hein.
4: La...

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0: 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Bonjour à toutes et à tous et bienvenue dans cette nouvelle émission Ça vaut le détour où on va prendre la direction du Saint-Ois et de Vaux-Nébron plus particulièrement où se tient eh bien en ce moment où l'émission est diffusée l'écho du marteau. Ils sont en pleine construction. Pour nous en parler, eh bien nous avons Louis et Axel de la compagnie des Trimardeurs. Bonjour à tous les deux.
1: Bonjour.
0: Alors au moment où on fait l'interview, les constructions n'ont pas encore démarré mais ça ne saurait tarder. Alors avant de parler vraiment de l'écho du marteau, peut-être vous pouvez nous parler un petit peu aussi de la compagnie des Trimardeurs. Qui vous êtes ?
2: Eh ben, donc on est une association qui s'est créée en 2021 pour porter justement cet événement, ce festival L'Écho du Marteau. À la base, c'est un collectif d'architectes nancéens qui l'a créé. Donc, pour aussi répondre à une envie, ils avaient participé au Festival des Cabanes à Bellastoc, donc ça a inspiré de plusieurs festivals. Et ça les intéressait d'essayer d'apporter leur patte à ce genre d'événement qui aborde l'architecture. Et donc depuis, ça fait 6 ans qu'on organise le festival L'Écho du Marteau sous ce nom-là.
0: Donc la 6e édition va tout bientôt commencer. Alors racontez-nous un petit peu comment ça s'est passé, les appels à projets, donc comment ça se passe, on postule pour construire les constructions.
3: En fait, ce qui se passe, c'est qu'en mars, on lance un appel à projet. Donc, on peut le retrouver sur notre site internet. N'importe qui peut le télécharger et voir ce qui est demandé dans le dossier. Et du coup, on laisse aux équipes un mois et demi pour répondre et nous envoyer du coup leur dossier terminé. À la suite de ça, on organise un jury. Et du coup, on choisit 4 lauréats parce que cette année, on construit sur 4 sites différents autour de Vaux-Nébron. On contacte les équipes, on leur assigne un constructeur et puis le projet se lance et c'est parti.
2: C'est plutôt un encadrant qu'on le.
3: Un encadrant constructeur, ouais.
2: Puisque en fait, les personnes qui sont sélectionnées, on ne sait pas du tout à l'avance, mais on peut-être jamais construit de leur vie. C'est aussi une ambition du festival, c'est de donner accès à la construction. Souvent, c'est des jeunes architectes, des jeunes designers qui abordent la construction à l'école et qui n'ont pas forcément l'occasion de
3: mettre la main à la pâte et de construire dans le réel.
0: Mmh. Oui, donc quand vous faites la sélection, c'est pas forcément, vous dites, celui-là, il s'en sortira peut-être mieux, ou vous savez pas.
3: Pas du tout. Il faut quand même que le dossier que ça tienne quand même un peu la route, qu'il y ait quand même des notions, on va dire, un peu de structure, un peu tout ça, et qui respectent le cahier des charges. Mais en soi, on n'a pas besoin d'être architecte forcément pour répondre à l'appel à projet. C'est vraiment si même juste la construction est une passion ou que la personne a envie de s'essayer à la construction tout simplement, voilà. Et du coup, ce qui est bien, c'est que par rapport à d'autres festivals en France, nous, à l'Écho du Marteau, on met un point d'honneur à ce qu'il y ait un accompagnement, en fait. Que les équipes ne soient pas livrées à elles-mêmes pour construire, c'est que vraiment, ça soit un travail ensemble, de l'encadrant constructeur et de l'équipe, et même des équipes entre elles, en fait. Enfin,
0: il n'y a vraiment pas de concurrence.
3: Pas du tout. C'est vraiment, on est une grande famille de 60 pendant une dizaine de jours. Colonie de vacances. Quoi.
2: C'est aussi l'objectif de la transmission des savoir-faire qui sont. Enfin, donc les savoir-faire qu'on utilise qui ne nécessitent pas d'électricité. Donc on travaille surtout à la scie manuelle, ciseaux à bois, etc. pour faire de l'assemblage. Donc il y a aussi l'objectif, c'est de faire progresser ces personnes-là qui viennent construire sur le festival.
0: Oui, parce que ça, c'est vraiment la particularité du festival, c'est qu'on n'utilise pas du tout l'électricité pour faire toutes ces constructions. C'était, j'imagine, une volonté dès le départ d'avoir un côté écologique dans le festival.
3: Oui, complètement. C'est vrai que nous, on met un point d'honneur à rester dans le low-tech pour aussi un peu, enfin, par rapport à ce qui se passe aujourd'hui la progression de l'high-tech, justement, dans notre société. Nous, l'idée aussi, c'est de ralentir aussi les choses, de se rendre compte qu'on peut faire aussi bien avec des moyens low-tech. Comme disait Louis, c'est vrai que le low-tech, c'est aussi de la transmission, en fait. Et du coup, tout est basé là-dessus. on revient sur des, on essaie de favoriser des assemblages bois. Donc c'est des assemblages traditionnels. Alors, voilà, c'est vraiment, c'est vrai que le mot transmission est plutôt bien choisi pour définir.
0: Bravo. Et justement, on parle de bois. D'où il vient tout ce bois qui va être utilisé?
2: Alors du coup, il vient d'une scierie dans les Vosges. Ça fait plusieurs années qu'on travaille avec le même scieur qui a plusieurs particularités. D'abord, il nous fournit du bois qui est impropre à la construction, donc que nous on peut revaloriser derrière. C'est ce qui est intéressant. Il a aussi des méthodes. Professionnellement, il travaille de plusieurs manières, dont la manière qu'on pourrait dire propre. C'est un peu dur à dire comme ça, mais donc c'est aussi ça, c'est les valeurs qui nous intéressent. On essaye toujours de travailler avec les acteurs du territoire qui ont les mêmes valeurs que nous. Et c'est très important de bien choisir les matériaux, parce que c'est notre base, en fait. C'est ce avec quoi on va sculpter, ce avec quoi on va travailler. Aujourd'hui, on travaille avec du résineux parce qu'il est plus polyvalent, plus facile à travailler que le feuillu qu'on a déjà essayé auparavant. Ça répond à plusieurs objectifs, surtout le fait que les participants n'ont pas forcément l'expérience de la construction. Ça répond aussi à l'offre et la demande. Simplement, il y a beaucoup plus de bois de résineux qui est fabriqué dans les Vosges, et nous, on arrive à avoir plus de matière issue de ce bois qui est impropre à la construction, donc qui répond plus aux normes, qui pourrait plus être vendu pour la construction publique, quoi. Et aussi, on utilise du bois, pourquoi? Parce que c'est le matériau qu'il y a dans nos forêts.
3: Oui, ouais,
2: et dans le Saint-Ois, c'est aussi.
3: C'est ça, c'est que la Syrie est à une heure, je crois, de Vaudémont. Et donc, en fait, encore une fois, on essaie de travailler dans le local. C'est des valeurs écologiques qu'on défend. Et en fait, c'est vrai que le Grand Est est quand même. C'est très vert. On est entouré de forêts ici. Et donc, c'était assez logique qu'on décide d'utiliser ce matériau-là.
2: C'est un peu le choix qu'on fait du paysage qu'on va regarder aussi derrière, quoi, parce que produire du bois, c'est aussi produire de la forêt. Alors c'est pas des forêts comme on entend de hyper qualitatives non plus, mais c'est aussi choisir le paysage, l'aspect paysager.
3: Et aussi parce que du coup nos constructions de bois, on peut les démonter, on peut les remonter autre part. Si on avait décidé d'utiliser un autre matériau, on n'aurait pas pu avoir ce procédé-là, en fait.
0: Puis il se conserve assez bien aussi.
3: Il se conserve très très bien. Nous, enfin, il est impropre à la construction, mais pour nous, ça fonctionne très bien. On a des cabanes, des constructions qui sont là depuis plusieurs mois, quelques-unes même un ou deux ans, et elles n'ont pas bougé, quoi. Enfin, le bois a vieilli, mais elles sont toujours debout. On peut toujours s'y développer.
2: Ça reste de l'expérimentation aussi. On n'a pas vocation à faire en sorte que ce soit pérenne. Mm-hmm. De toute façon, nous, on interdit de mettre des fondations, donc c'est uniquement posé. Donc dans tous les cas, ces cabanes-là se détériorent au bout d'un moment. On essaye de faire en sorte d'en récupérer le plus possible, mais c'est jamais 100%.
0: Oui, c'est des structures éphémères, mais qui peuvent, pour certaines, du coup, quand même durer un ou deux ans dans le paysage de Vaudémont.
3: Et puis ça nous permet aussi, le bois, on peut le réutiliser, même les constructions qu'on doit démonter parce qu'elles arrivent à terme par rapport à l'administratif. On peut réutiliser ce bois, par exemple, vu qu'on est une collectivité de 60 pendant 10 jours. On a réutilisé, par exemple, le bois de certaines constructions pour faire nos douches, pour faire notre tonne à eau.
0: Tout se récupère.
3: On est dans le réemploi.
2: Pour la base vie.
3: Ouais, pour la base vie.
2: On a plein de manières de réemployer ce bois.
3: Oui, tout le temps.
2: En fait, même en bois de chauffe dans le village,
3: bien
2: pour
3: sûr.
2: Les boulangers du coin,
0: oui,
2: qui s'en servent aussi.
3: Et du coup, on essaie tout le temps de trouver des solutions pour revaloriser jusqu'à la fin la matière.
0: Pour qu'il n'y ait pas de gâchis, quoi.
3: Exactement.
0: Très bien. Justement, on parlait de communauté. Vous êtes donc ensemble pendant 10 jours. Comment ça se passe? Est-ce que vous répartissez les tâches aussi entre vous? Il y en a qui sont, par exemple, dédiés plus à la cuisine, plus dédiés à ça, à autre chose?
2: Nous, on organise ce festival par pôle. Puisque à l'année, on essaie de travailler un peu par autonomie. Ça se retrouve aussi sur le festival, même si on est souvent tous ensemble pendant les repas, etc. Il y a des moments où... Enfin, il y a beaucoup de moments de convivialité pendant la journée. Le fait est que pour vivre à 60, il faut organiser une vie pour 60 personnes. Donc ça passe par l'alimentation, ça passe par les besoins primaires, ça passe par plein de choses différentes, même sur l'organisation d'un événement. Donc effectivement, chaque pôle est un peu scindé. je vais dire. Ça nous permet d'être plus efficace, ça nous permet de mieux s'organiser en amont et aussi de répartir les bénévoles selon leurs envies aussi, parce que c'est quand même important pendant 10 jours de faire un truc qu'on a envie. Donc chaque bénévole a une demi-journée de tâches bénévoles et une demi-journée de construction avec les équipes. Donc les équipes gagnent en effectif chaque demi-journée, donc c'est assez marrant à voir fourmiller sur tout le site, et c'est tout comme ça qu'on s'organise.
3: Oui, c'est ça, en fait à l'année on est 15 membres dans l'orga et du coup ces 15 membres là sont responsables de pôles, parfois de plusieurs pôles.
0: Vous campez aussi alors sur place? Ou certains rentrent chez eux?
3: Non, on reste tous sur place. En fait, on a la chance que les voisins, certains habitants du village soient très heureux de notre présence. C'est vrai qu'on double la population du village, en fait, sur les 10 jours. Ils sont tous prêts à nous rendre service et tout. Donc, en fait, on a un des habitants. D'ailleurs, Titi, si tu nous écoutes, merci, qui nous prête son champ et du coup qui le fauche juste avant qu'on arrive pour qu'on puisse camper là. La mairie nous met à disposition des locaux. On travaille évidemment avec la Cité des Paysages qui nous met à disposition la majorité des locaux dans lesquels on vit, on travaille.
0: Effectivement, je pense que vous les doublez facilement.
3: Exactement.
0: Le nombre des habitants.
2: C'est aussi pour ça que, tout ce dont on a parlé avant, c'est aussi pour ça. C'est parce qu'on s'intègre dans un village, on essaie de faire le moins de bruit possible, de moins consommer possible d'énergie, d'eau, etc. pour qu'il y ait le moins d'impact sur ça.
3: Et puis c'est vrai que les habitants sont contents parce que ils viennent manger avec nous, on ramène une dynamique aussi, parce que c'est un village assez dortoir, donc il n'y a pas vraiment d'activité. Et donc voilà, nous on a le bar associatif qui est là le soir aussi, ils viennent partager avec nous, échanger, on leur raconte nos journées, ils nous racontent leurs histoires. Et donc c'est encore une transmission, c'est encore un échange, c'est vraiment très agréable de partager ces moments-là avec eux.
0: Tout aussi, oui, un échange transgénérationnel aussi, peut-être.
3: Complètement, oui. Complètement.
0: Très bien. Puis du coup, oui, vous mettez bien en valeur aussi tout le patrimoine paysager du Saint-Ouen, parce que c'est vrai que Vaudémont, c'est quand même aussi un sacré paysage. Et donc, vos constructions, en fait, elles sont sur le chemin qui fait le tour des remparts, enfin, de ce qui reste des remparts, c'est ça?
2: C'est aussi pour ça qu'on a choisi ce site, c'est parce que quand on parle d'architecture, on le relie souvent au paysage. C'est quelque chose qui nous tient à cœur aussi, tous en tout cas dans l'asso, on a quand même des valeurs qui sont très portées par la nature, l'écologie, la poétique, et donc c'est hyper intéressant d'essayer de valoriser ce paysage-là, d'essayer de montrer, en tout cas de donner des idées à d'autres gens, d'essayer de mettre en valeur tous les sentiers, le patrimoine, etc. Des questionnements sur le paysage, c'est en tout cas un des fondamentaux qu'on a sur le festival.
3: C'est ça, l'idée c'est de re-questionner les gens aussi à la fin, on va en parler peut-être après, mais donc à l'ouverture publique, c'est où les personnes qui empruntent ce chemin de randonnée, qui viennent s'y poser, d'amener une nouvelle lecture du paysage, un nouveau regard, un questionnement. Et donc c'est vrai que vu qu'on a des constructions qui restent à l'année, le fait que le chemin de randonnée soit à côté, les constructions restent utilisées tout le temps pour que ça soit du repos, pour manger, pour faire une pause. Et donc elles sont tout le temps valorisées et elles sont jamais utilisées de la même façon, en fait. On se rend compte que genre chaque personne
2: se l'approprie différemment.
3: Exactement.
0: Et pour cette année, il y a un thème, parce que d'habitude c'est plutôt assez libre. Et donc pour cette année, il y a un thème, c'est le thème du sommeil. Pourquoi avoir choisi ce thème? Parce que vous en manquez de sommeil.
3: Alors peut-être un peu, mais ça vaut le coup. Mais c'est vrai qu'on a choisi le thème du sommeil. Ça nous est venu assez naturellement, justement par rapport aux usages des anciennes constructions. Déjà parce que chaque groupe, tous les ans, met un point d'honneur, et en fait on ne leur dit pas, mais ils le font tout seuls. Ils vont dormir une fois que leur construction est finie, le dernier soir, ils vont dormir ou passer un bout de la nuit, en tout cas, dans leur construction. Ils adorent faire ça. Enfin,
2: c'est un peu une manière de
3: l'inaugurer. On l'a construit pendant 10 jours et du coup, ils le font. Et en fait, voilà, c'est un peu découlé de ça et de l'usage, justement, de ce chemin de randonnée. C'est le sommeil dans toutes ses formes, que ce soit aussi bien la méditation que la sieste, que du sommeil profond, mais aussi que ce soit animal, végétal. Et donc cette année, par exemple, voilà, on a une construction qui tend plutôt vers la méditation, avec des histoires de quadrillons, et une autre qui met en valeur les nichoirs à oiseaux, donc le sommeil des animaux qui sont présents sur site.
2: C'est pas une thématique qui ferme beaucoup de voies, en fait, c'est très vaste. Mm-hmm. C'était peut-être déjà, ils se posaient déjà la question les années d'avant. Nous, on a juste un peu voulu recentrer là-dessus. Et c'est vrai que ça, enfin, on se rend compte que on n'a pas eu de réponse similaire et tout le monde s'approprie le sujet et c'est ça qui est intéressant.
0: Très bien. Et donc là, les constructions, donc, au moment où on fait l'interview, n'ont pas encore démarré. Elles commencent le 31 juillet, c'est ça?
3: C'est ça, on accueille le public le 31, oui.
0: Et donc jusqu'au 7. Le 7, c'est l'inauguration, c'est ça? Ils devront avoir fini le 7.
3: Alors, cette année, c'est un peu spécial. C'est vrai que c'est la première année où, le vendredi soir, on fait un accueil public aussi, un peu en mode guinguette. Donc, c'est une pré-inauguration, on va dire. L'inauguration officielle, c'est le 8, mais oui, le vendredi soir, on est quand même ouvert au public avec concert. Il y a une release d'un album d'un des artistes présents sur l'affiche. Et du coup, restauration, buvette, concert sur place et donc pré-visite, donc pré-inauguration des constructions. Parce que parfois, on a certaines équipes qui n'ont peut-être pas fini et qui finiront peut-être samedi matin, on verra, mais... Mais dans l'idée, on leur laisse jusqu'à samedi. Mais c'est vrai qu'il y en a qui arrivent à finir avant.
2: L'occasion du vendredi soir, c'est aussi d'inviter plutôt les personnes qui habitent sur la commune, dans la communauté de communes, parce qu'on est beaucoup ensemble pendant la semaine, un peu centré sur nous, quoi, parce qu'on a plein de choses à faire et c'est génial, mais on ne voit peut-être pas assez ces personnes-là, donc c'est aussi une occasion de les inviter dans un peu plus convivial, mais à plus petite échelle que ce qui se passe le samedi, puisque le samedi, à partir de 14h, le site est ouvert au public et c'est là où il y a le plus gros de notre programmation. Et c'est là où on essaie de justement mettre en scène ces constructions qu'on a fait pendant la semaine. C'est vraiment dans cet objectif-là, c'est toute cette programmation culturelle, les concerts qui se passent dans la ferme, etc. C'est au service de ce qu'on fait la semaine, que ce soit les constructions ou notre lieu de vie, qu'on essaye de montrer aussi. Et donc ça se traduit par plusieurs sites où il y aura des concerts, des performances, des balades, une fanfare, toujours avec bar et restauration sur place.
3: Exactement.
0: Est-ce que vous pouvez donner des noms un peu pour les concerts?
2: Eh ben, typiquement, il y aura un concert dans l'église avec un piano-voix solo. Le samedi après-midi, il y aura des performances, une performance qu'ils appellent organique avec Coccinelle, qui joueront avec Mewtwo, qui est un duo électronique.
3: Il y a une fanfare, une batucada, du coup Eco Batucada, qui va diriger les personnes d'une construction à une autre et d'un concert à un autre en fonction des horaires. Et du coup, les gens pourront se laisser un peu guider par la musique.
2: On a des visites déguidées, ça, avec la compagnie des Bonas, des projections dans la ferme aussi, avec Andographe.
3: Exactement.
2: Et donc ça, c'est plutôt la programmation de l'après-midi. Et le soir, ce sera plutôt sur la place du village. Donc l'atelier dans lequel on préfabrique les structures, il se transforme en une scène sur laquelle on va accueillir... Marthe Olympia, oui.
3: C'est Jaguar à faire, il me semble...
2: C'est un peu hésitant tout ça.
3: Ouais.
0: Sinon c'est pour laisser à découvrir aux personnes quand ils viendront. Un peu de suspense quand même, c'est ça. On va dire qu'on va leur laisser un peu de suspense effectivement. Est-ce que du coup, alors on a dit qu'il n'y a pas de compétition entre chacune des structures, mais est-ce qu'il y en a une qui est élue plus grande structure ou pas du tout?
3: Pas
0: de récompense, rien?
3: Rien du tout. La récompense, c'est le plaisir d'avoir réussi à le faire en fait,
0: dans
3: le faire ensemble, de le faire dans les temps. C'est une fierté de enfin, en vrai, 10 jours, on a l'impression que c'est long, mais c'est très très court. Les journées sont intenses, tout le monde participe un peu à la vie collective. Enfin, oui, ça fait des grosses journées, et en fait, c'est le challenge, la récompense, c'est de réussir.
2: Et puis, au-delà du fait que ce soit pas une compétition, c'est plutôt l'inverse. On essaie de donner des conseils, c'est aussi un moment d'échange. En fait, les constructions, c'est plutôt un prétexte pour rassembler 60 personnes qui sont intéressées par l'architecture, par le paysage, et qui se donnent un temps de réflexion pendant un peu plus d'une semaine sur aussi l'avenir de ce qu'on a envie de faire.
3: Oui, c'est ça, parce qu'en fait, par exemple, les temps de repas, on mange vraiment tous ensemble. C'est là que les équipes se mélangent aussi. Et en fait, on se donne des conseils. Ils s'échangent les bénévoles, c'est pas le bon mot. Mais en fait, il y a des équipes qui vont avancer un peu plus vite. Et puis, du coup, nous, on fait des points. Et les équipes sont là. Nous, aujourd'hui, on a besoin de moins de bénévoles parce qu'on est très bien avancé. Qui a besoin d'avoir un coup de main en plus? Et c'est vraiment... C'est très collégial, en fait. C'est
0: très dans la solidarité. Ouais.
3: Complètement, oui. Ah oui, c'est...
0: Est-ce qu'il y a des gens, comme c'est la 6e édition, qui ont déjà participé à d'autres éditions, du coup?
3: Bien sûr, C'est
2: de plus en plus.
0: C'est les mêmes qui veulent revenir.
3: Ouais, c'est ça, et c'est un peu compliqué parce qu'on aime aussi ouvrir à un nouveau public, mais il y a des personnes qui posent leurs vacances pour venir à l'écho du marteau, donc c'est pas rien.
0: Effectivement, voilà, oui. C'est des vacances sportives.
3: Ouais, c'est ça, mais du coup, c'est très gratifiant pour nous.
2: Enfin, l'événement plaît beaucoup aussi, c'est pour ça que les gens veulent revenir. Moi, typiquement, il y a des amis que je vois que à cette occasion-là, et c'est le moment où on va se rencontrer.
3: Ouais, c'est ça.
2: C'est ça qui est chouette aussi.
0: Oui, c'est des moments où aussi on se crée de nouveaux amis, peut-être aussi.
3: Oui, puis c'est vrai qu'en plus, on a des gens qui viennent de la France entière, du sud-ouest, comme de Bretagne. Cette année, on a des personnes de Suisse.
0: Ah, c'est bien, ça veut dire que on entend parler aussi, même à l'étranger.
3: Ah oui, complètement. Ouais. On a eu des demandes d'inscription sur d'autres pays aussi, même outre-Atlantique. Donc c'est vrai que ça fait son petit bout de chemin, on va dire.
0: Il y a eu pas mal d'échos.
3: Il y a eu pas mal d'échos, exactement.
0: Très bien. Et donc, du coup, est-ce que l'idée du thème sera aussi maintenant récurrent? Est-ce que pour l'année prochaine, il y aura aussi un thème?
3: Au vu de comment ça a fonctionné cette année, je pense que oui. C'est vrai qu'on n'a pas, redéfini l'appel à projet. En soi, c'est le pôle construction qui est maître un peu de cette décision-là. Mais
2: on a quand même une réflexion globale à l'échelle de toute l'association. On essaie de faire des réunions après l'événement pour essayer de faire un bilan, global, etc. Mais c'est vrai qu'à partir de octobre, on commence à retravailler sur l'édition suivante. Et c'est plutôt à ce moment-là qu'on se pose les questions ensemble, sous la forme de séminaires ou de réunions.
3: La compagnie Streamharder essaie au maximum d'être sur un fonctionnement linéaire. On n'est pas sur un fonctionnement pyramidal avec le président de l'association en haut qui prend toutes les décisions. C'est vrai qu'on essaye vraiment de sensibiliser tout le monde à des prises de décision, à ce genre de prises de décision qui
2: concerne tout le monde, au sein du festival.
0: Oui, tout le monde a la parole à ce moment-là.
3: Exactement, oui, complètement.
0: Parce que la compagnie, vous êtes combien en tout, en dehors donc du festival L'Écho du Marteau?
2: À l'année, on est une douzaine à peu près de personnes qui sont alors plus ou moins actives selon leurs possibilités. Mais à peu près une douzaine.
0: Et vous êtes
2: douzaine.
0: Bénévole ou salarié?
3: On est tous bénévoles.
0: Et vous faites donc spécialement l'écho du marteau? Il n'y a pas d'autres activités en dehors dans l'année?
3: Pour l'instant, non. C'est vrai qu'on aimerait bien organiser
2: d'autres choses
3: dans l'année à Nancy et autres. Ou
2: il y aura peut-être des surprises.
3: Ouais. Peut-être qu'on reviendra pour parler d'autres choses.
0: Avec grand plaisir. Très bien. Et donc, oui, elle fonctionne. Alors, comment la compagnie? Vous recevez donc des subventions, des dons? On peut vous aider comment, peut-être?
2: On est subventionné à 50% à peu près. Donc c'est un chiffre un peu qui fluctue souvent. Et l'autre moitié, c'est de l'autofinancement. Donc, souvent par la vente de nourriture,
3: merch,
2: boissons, merchandising sur place. Donc, n'hésitez pas à venir acheter des affiches et à faire des dons pour soutenir notre association.
3: C'est ça.
0: C'est le meilleur moment, effectivement.
3: Oui.
0: Très bien. Et est-ce que vous recherchez des bénévoles pour l'édition suivante, pendant pour intégrer la compagnie?
3: Alors, Alors en fait, on fait une ouverture aux bénévoles à partir du mois de juin, juste avant l'édition.
2: N'importe quelle personne qui serait intéressée pour l'organisation de cet événement, en tout cas, elle est bienvenue pour nous aider. Ouais.
0: Donc là, oui, effectivement, c'est vers octobre que vous commencez à travailler sur la prochaine édition.
3: Ouais.
0: Donc on peut se manifester à octobre pour dire j'aimerais bien aider sur celle-ci.
3: Ah bien sûr,
0: Oui, j'imagine que là, pour celle-là, c'est un peu trop tard. Mais... enfin, heureusement. Et donc aussi, on peut rappeler que là, vous êtes donc à l'heure où passe cette émission, c'est en pleine construction, peut-être quasiment fini pour certains groupes ou pas. Mais donc là, on peut quand même passer dans le village et quand même aller vous voir bricoler.
3: Oui, avec grand plaisir même. Vraiment, n'hésitez pas. C'est aussi bien de voir l'envers du décor, de voir comment ces constructions sont mises en place, par quels moyens, parce que c'est vrai que le samedi, quand les gens viennent voir l'inauguration, ils se projettent pas forcément avec le fait que tout a été fait à la main. Enfin low-tech,
0: sans
3: électricité, tout ça. Et c'est vrai que c'est bien de le voir aussi. De voir, et puis de voir les personnes monter les structures, trouver des moyens, parce qu'on a du coup on n'a pas non plus de transpalettes ou de choses qui nous permettent de monter au fur et à mesure. Donc en fait il y a tout un système de construction, de réflexion, et c'est très intéressant à voir en fait, même si on n'est pas passionné ou adepte de la structure bois. C'est toujours plaisant.
0: Eh ben, merci beaucoup Louis et Axel de la compagnie des Streamharder de nous avoir parlé du festival L'Écho du Marteau. Alors là, vous êtes donc en pleine construction au moment où les auditeurs entendent cette émission. Et on rappelle donc pré-inauguration le 7, à quelle heure?
3: À partir de 19h.
0: Et pour le 8, ça sera à quelle heure?
3: Et le 8, c'est à partir de 14h jusqu'à 1h du matin, il me semble.
0: Ok, voilà. Très bien. Une sacrée soirée aussi qui vous attend. Et bah très bien. Et donc après, j'imagine le 9, c'est remballer les affaires et puis on se dit au revoir alors.
2: C'est plutôt c'est... le 9, 10, 11.
0: Ouais. Ouais. Ah oui, il faut peut-être 3 jours aussi pour s'en mettre. Et bah très bien. Bah merci beaucoup en tout cas à tous les deux. Et puis bah bon festival à vous alors.
3: Merci à vous de nous avoir reçus.
0: Avec plaisir.
3: Merci beaucoup.
2: Oui. Vous pouvez retrouver les infos sur notre Instagram et sur notre site internet echodumarteau.com.
0: Tout à fait, c'est bien de le rappeler, effectivement. Merci beaucoup à tous les deux. Bonne journée.
2: Merci,
3: au revoir.
0: Et pour conclure cette émission, je vous propose d'écouter le titre « Si j'avais un marteau » de Opium du Peuple.

Et c'était la version de Si j'avais un marteau de Opium du Peuple que vous venez d'entendre sur Radio Déclic et qui vient conclure cette émission Ça vaut le détour. Je vous souhaite à toutes et à tous une très bonne journée sur Radio Déclic.

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0: de Sama.
1: Salut, c'est moi Sama. Aujourd'hui, je vais raconter une histoire qui s'appelle Le bonhomme de pain d'épices de Jim Aylesworth et de Barbara McClintock. Il était une fois un bon vieux et une bonne vieille. Un jour, la bonne vieille dit « Et si nous faisions un bonhomme de pain d'épices ?»« Bonne idée, » répondit le bon vieux. Ils se mirent aussitôt au travail. Ils pétrirent la pâte, l'étalèrent au rouleau à pâtisserie, modelèrent les petits bras, modelèrent les petites jambes, modelèrent enfin la petite tête. Avec des raisins secs, ils firent deux petits yeux, un petit nez et une petite bouche, puis avec du sucre glace, ils fabriquèrent un petit costume plein de fantaisie. Quand tout fut prêt, ils mirent au four ce bonhomme de pain d'épices et attendirent. Une délicieuse odeur les avertit peu après que le petit bonhomme était cuit. Mais à peine avait-il ouvert la porte du four que le bonhomme de pain d'épices bondit et s'échappa à toutes jambes. Le bon vieux et la bonne vieille n'en croyaient pas leurs yeux. C'est alors que le bonhomme de pain d'épices, plantant les mains sur ses hanches, dit d'un ton moqueur « Courez, courez aussi vite que vous le pourrez. Jamais vous ne me rattraperez, je suis le bonhomme de pain d'épices. » Le bon vieux se baissa pour l'attraper. Rapide comme l'éclair, le bonhomme de pain d'épices lui échappa, se rua dehors, puis dévala le chemin. Alors le bon vieux et la bonne vieille se lancèrent à sa poursuite en criant « Reviens, reviens !» Mais le bonhomme de pain d'épices se contentant de jeter un coup d'œil par-dessus son épaule. « Non, non, jamais je ne reviendrai, mieux vaut courir que finir en goûter. » Il se remit à courir de plus belle. Il courut, courut, encore et encore. Un peu plus tard, il rencontra un boucher devant sa boutique. Le bonhomme de pain d'épices, plantant les mains sur ses hanches, lui dit d'un ton moqueur « Courez, courez, courez aussi vite que vous le pourrez. Jamais vous ne me rattraperez, je suis le bonhomme de pain d'épices. J'ai échappé au bon vieux, j'ai échappé à la bonne vieille, je vous échapperai aussi. Foi de bonhomme de pain d'épices. » Le boucher se baissa pour l'attraper. Rapide comme l'éclair, le bonhomme de pain d'épices lui échappa, puis dévala le chemin. Alors le boucher se lança à sa poursuite en criant « Reviens !» Et non loin derrière, le bon vieux et la bonne vieille criaient aussi « Reviens, reviens !» Mais le bonhomme de pain d'épices se contentant de jeter un coup d'œil par-dessus son épaule « Non, non, jamais je ne reviendrai. Mieux vaut courir que finir en goûter. » Et il se remit à courir de plus belle. Il courut, courut encore et encore. Un peu plus tard, il rencontra une vache noire et blanc. Le bonhomme de pain d'épices, plantant les mains sur ses hanches, lui dit d'un ton moqueur « Courez, courez aussi vite que vous le pourrez, jamais vous ne me rattraperez, je suis le bonhomme de pain d'épices. J'ai échappé au bon vieux, j'ai échappé à la bonne vieille, j'ai échappé au boucher et à son grand couteau, je vous échapperai aussi. » Foi de bonhomme de pain d'épices. La vache noire et blanc se baissa pour l'attraper. Rapide comme l'éclair, le bonhomme de pain d'épices lui échappa, puis dévala le chemin. Alors la vache noire et blanc se lança à sa poursuite en criant « Reviens !» Et non loin derrière, le bon vieux, la bonne vieille et le boucher, au grand couteau, criaient toujours « Reviens, reviens, reviens !» Mais le bonhomme de pain d'épices se contentant de jeter un coup d'œil par-dessus son épaule « Non, non, jamais je ne reviendrai. Mieux vaut courir que finir en goûter. » Et il se remit à courir de plus belle. Il courut, courut encore et encore. Un peu plus tard, il rencontra une vieille truie pleine de boue. Le bonhomme de pain d'épices, plantant les mains sur ses hanches, lui dit d'un ton moqueur « Courez, courez, courez aussi vite que vous le pourrez. Jamais vous ne me rattraperez, je suis le bonhomme de pain d'épices. J'ai échappé au bon vieux, j'ai échappé à la bonne vieille, j'ai échappé au boucher et à son grand couteau, j'ai échappé à la vache noire et blanche, je vous échapperai aussi. » Foi de bonhomme de pain d'épices. La vieille truie, pleine de boue, se baissa pour l'attraper. Rapide comme l'éclair, le bonhomme de pain d'épices lui échappa, puis dévala le chemin. Alors la vieille truie se lança à sa poursuite en criant « Reviens !» Et non loin derrière, le bon vieux, la bonne vieille, le boucher au grand couteau et la vache noire et blanc criaient encore « Reviens, reviens, reviens, reviens !» Mais le bonhomme de pain d'épices se contentant de jeter un coup d'œil par-dessus son épaule « Non, non, jamais je ne reviendrai, mieux vaut courir que finir en goûter. » Il se remit à courir de plus belle. Il courut, courut, encore et encore. Un peu plus tard, il rencontra un renard. Le bonhomme de pain d'épices, plantant les mains sur ses hanches, lui dit d'un ton moqueur « Courez, courez, courez aussi vite que vous le pourrez. Jamais vous ne me rattraperez, je suis le bonhomme de pain d'épices. J'ai échappé au bon vieux, j'ai échappé à la bonne vieille, j'ai échappé au boucher et à son grand couteau, j'ai échappé à la vache noire et blanc, j'ai échappé à la vieille truie pleine de boue. Je vous échapperai aussi. Foi de bonhomme de pain d'épices. » Que dis-tu ? Demanda le renard très rusé, qui faisait semblant de ne pas bien entendre. Je ne suis plus tout jeune, viens plus près et parle plus fort. Le bonhomme de pain d'épices s'approcha et répéta en hurlant cette fois. Courez, courez, courez aussi vite que vous le pourrez. Jamais vous ne me rattraperez, je suis le bonhomme de pain d'épices. J'ai échappé au bon vieux, j'ai échappé à la bonne vieille, j'ai échappé au boucher et à son grand couteau, j'ai échappé à la vache noire et blanc, j'ai échappé à la vieille truie pleine de boue, je vous échapperai aussi. Foi de bonhomme de pain d'épices. Juste à ce moment-là, arrivé au détour du chemin, le bon vieux, la bonne vieille, le boucher au grand couteau, la vache noire et blanc et la vieille truie pleine de boue. Tous criaient « Reviens, reviens, reviens, reviens, reviens !» Le bonhomme de pain d'épices jeta un coup d'œil par-dessus son épaule, mais avant même qu'il ait prononcé un seul mot, le renard bondit et l'attrapa. Alors en un clin d'œil, miam, miam, en une seule bouchée, croc, croc, ce fut la fin du bonhomme de pain d'épices. Stupéfait, le bon vieux, la bonne vieille, le boucher au grand couteau, la vache noire et blanc et la vieille truie pleine de boue regardaient le renard, les yeux pleins de reproches. Il ne leur avait même pas laissé une miette. Au bout du champ, de grandes dents, bon pain croquant, ainsi prend fin le conte du bonhomme de pain d'épices.
0: Les histoires de sa mère.

0: au commencement du monde, lorsque rien n'était comme maintenant et tout était différent, le chacal, animal carnassier d'Afrique et d'Asie, n'avait pas le dos comme il l'a aujourd'hui. À cette époque, le soleil n'habitait pas encore dans le ciel. Il vivait sur la terre parmi les bêtes et les fleurs, les arbres et les ruisseaux, les rivières et les mers. Bien sûr, cela ne lui plaisait pas du tout. Et aux animaux, aux plantes, aux éléments non plus.
1: L'endroit où vivait le soleil était une fournaise. Il y faisait une chaleur suffocante et tout risquait à tout moment de s'enflammer. Les animaux fuyaient le soleil, les rivières s'évaporaient, les plantes séchaient sur pied et le soleil était bien malheureux. Il restait toujours tout seul dans son coin de désert, couché sur le sable, gémissant sur son sort et voulant être ailleurs, autre part, n'importe où. Enfin, vraiment pas n'importe où, puisqu'il aurait voulu aller au ciel. Mais comment faire? Le soleil n'avait qu'un seul et unique ami, et c'était le chacal. Quand celui-ci vit le soleil se désoler et qu'il apprit ce qu'il voulait, il lui proposa son aide.
0: « Tu peux aller au ciel? Pas bien, je vais t'y emmener. Assieds-toi sur mon dos. »
2: Le soleil le remercia et sans plus attendre, il grimpa sur l'échine. Le chacal prit son galop, mais même avec des pattes véloces, le ciel était bien trop loin. En plus, le ciel installé sur son dos, il brûlait l'échine. Quand il n'y put tenir, il s'arrêta et demanda.
0: « Soleil, descends, je t'en prie, juste pour un moment, tu me brûles trop. »
2: Mais le soleil, qui craignait que le chacal ne l'abandonne, ne bougea pas. Bien plus, il se cramponna au pelage de sa monture et il resta agrippé jusqu'à ce que le chacal reprenne sa course et le dépose tout au bout de la terre. Là où elle se termine et où le ciel commence, arrivé sur place, le soleil sauta directement de l'échine du chacal dans le ciel. Depuis ce jour, le soleil est au ciel et le chacal a l'échine roussie, comme s'il était passé par le feu.

0: Les trois vérités. Il y avait une fois un paysan très pauvre, si pauvre qu'il n'achetait jamais de viande. C'est pourquoi il allait à la chasse et posait des collets. Un jour, en faisant la tournée de ses pièges, il trouve un rossignol. Il s'apprêtait à l'étouffer dans ses doigts quand le petit oiseau se met à lui parler. « Homme, ne me tue pas. Je suis si petit que tu feras de moi à peine la moitié d'une bouchée. Cela ne t'engraissera pas. Alors que si tu me laisses la vie sauve, je te confierai trois vérités qui te feront le plus heureux des hommes. » C'est sûr, réplique l'homme, tu es drôlement petit. Tu me promets que tes vérités me rendront heureux?
1: C'est juré, dit le rossignol.
0: L'homme hésite un peu, puis finalement lâche le petit oiseau. Celui-ci se perche sur une branche basse et lance.
1: Voici ma première vérité. N'envie pas ce que tu ne peux pas avoir.
0: Tu appelles ça une vérité, mais c'est évident, grogne le paysan. Furieux, il veut rattraper le rossignol. Mais celui-ci monte un peu plus loin sur la branche et dit
1: « Écoute ma deuxième vérité. Ne regrette pas ce que tu n'as jamais possédé. »
0: De mieux en mieux, crie l'homme. « C'est quoi ces sornettes? Comment pourrais-je regretter ce que je n'ai pas? Tu te moques de moi? Reviens ici. »
1: « Non,
0: dit le rossignol en se perchant un peu plus haut. « Écoute plutôt ma troisième vérité. »
1: Ne crois pas tout ce qu'on te dit, surtout si c'est invraisemblable.
0: Ben évidemment, s'exclame le paysan. Et tu veux que de telles vérités me rendent heureux? Approche un peu. Homme, tu es vraiment bête, déclare le rossignol en allant se percher sur la plus haute branche de l'arbre. Tu m'as laissé échapper alors que j'ai un trésor dans mon jabot. Un diamant plus gros que ton poing. Si tu possédais ce diamant, tu pourrais acheter toutes les terres du canton et avoir un château à la place de ta chaumière. À cette évocation, l'homme gémit, pleure, se lamente jusqu'à pousser des cris. Puis il implore, « Rossignol, mon ami, reviens sur ma main, je t'en prie. »
1: Mon pauvre homme,
0: dit l'oiseau du haut du pin où il est perché.
1: « Non seulement tu es sot, mais ta tête est un vrai panier percé. Les trois conseils que je t'ai donnés ont fui comme l'eau. Tu es en train d'envier ce que tu ne peux posséder, de regretter ce que tu n'as jamais eu, et surtout, réfléchis un peu. Tu gobes tout ce qu'on te dit. Comment veux-tu qu'un diamant aussi gros que ton poing se trouve dans mon corps minuscule ?
0: Ah, tu avais grand besoin d'entendre mes trois vérités. Salut l'homme. L'homme est retourné chez lui. On dit que ça l'a fait beaucoup réfléchir. A-t-il changé? Ça, nul ne le sait.
2: Il était une fois, en terre d'Afrique, dans quel pays je ne sais, mais l'Afrique c'est très grand, c'est très vaste.
3: Il y a des animaux,
2: et puis là surtout, il y a encore un roi qui a plusieurs villages, et c'est un roi qui est très sage. Il y a des rois qui sont des méchants, mais là, c'est un roi qui est très bon. Et dans la tribu, c'est strict, mais c'est juste. Et ils ne sont pas très riches dans ce pays, mais ils vivent correctement. Et puis, le roi, évidemment, c'est comme nous, on vieillit. Et un jour, on laisse la place au fils qui prend le relais du papa. Mais le fils, il n'a pas du tout la sagesse du papa. Le fils, il est orgueilleux, il veut tout gouverner, et puis il a vraiment des drôles d'idées. Il est grisé par le pouvoir. Et il décrète, alors ça vous ne m'en croirez pas, il décrète que tous les vieux doivent mourir parce que les vieux, ils servent à rien, qui dit. Il est complètement fou, mais si les parents, les enfants, donc nous ici, on ne tue pas les vieux, moi je serais déjà tuée, hein. Vous imaginez un peu. Bon, le braille, ça fait. Il décrète qu'il faut tuer tous les vieux du village et de son royaume. Et la mort dans l'âme, évidemment, les enfants font ce qu'ils doivent faire s'ils ne veulent pas être tués eux-mêmes. C'est terrible, mais c'est comme ça. Mais quand même, il y a un jeune couple qui ne veut pas obéir aux ordres du roi. Alors, il emmène les parents, il va les cacher dans la montagne et tous les jours, ils vont leur porter à manger et ils sont bien traités et ils sont saufs. Mais alors, ce roi, ce nouveau roi est complètement fou. Un jour, il dit aux femmes, « Je veux que vous confectionnez une nouvelle longe, une longe, c'est la corde pour attacher les cheveux, pour mon plus bel étalon, pour son plus beau cheval. Une longe qui sera faite de grains de sable. Les grains de sable les plus fins et les plus brillants que vous trouverez. Si vous n'avez pas terminé votre travail dans 3 jours, vous serez exécuté. » Et puis il s'en va. Les femmes sont tellement surprises qu'elles ne peuvent prononcer un seul mot. On peut tisser les tapis avec du fil, avec de la laine, avec du coton, mais avec du sable. Vous pensez que c'est possible? Ben non, hein, c'est pas possible. Elles rentrent chez elles persuadées qu'elles vont mourir dans 3 jours. Mais la belle-fille des vieux qui sont cachés dans la montagne, peut-être ils vont leur donner la solution. La belle-fille va voir ses beaux-parents. En fait, elle va voir ses beaux-parents pour lui faire les adieux. Parce qu'elle pense aussi, elle, qu'elle va mourir. Alors, les vieux-parents demandent ce qui se passe. Et puis, ils lui disent, ne t'inquiète pas, il y a un moyen de vous tirer de là. Et il lui explique comment procéder. 3 jours plus tard, les femmes se rassemblent à nouveau. Et lorsque le roi apparaît, il demande évidemment à voir la longe. Personne ne lève les yeux. Mais la belle-fille des vieux de la grotte prend la parole. « Oh roi, nous avons bien rassemblé le sable nécessaire à la fabrication de la longe. » Mais pour être sûr de ne pas produire un résultat en dessous de tes espérances, nous voudrions voir ton ancienne longe tissée de sable. Alors nous nous mettrons à l'ouvrage pour en créer une encore plus belle. » Le jeune roi ne trouve rien à répondre. Furieux, il tourne les talons pour rentrer chez lui. Le lendemain, il appelle tous les hommes et leur dit « Je vous accorde 3 jours pour me construire un palais qui flottera entre terre et ciel, sans toucher ni l'un ni l'autre. Si vous ne réussissez pas, je vous tuerai. » Puis il les laissa là, en plein milieu de la cour. Les hommes commencèrent à paniquer. Mais celui qui avait caché ses parents alla leur rendre visite pour leur demander conseil. 3 jours plus tard, les hommes étaient à nouveau rassemblés dans la cour. Le roi s'enquit de l'avancement des travaux. L'homme qui avait épargné ses vieux dit alors, « Oh roi, Nous avons maintenant tous les matériaux nécessaires à la construction. Nous sommes prêts à commencer les travaux immédiatement. Mais pour être sûr que les dimensions du palais plaisent à notre souverain, nous voudrions qu'il trace lui-même les plans des fondations entre ciel et terre. Le roi serre les poings de toute sa force et se retient de se jeter sur l'homme qui a pris la parole. Il donne l'ordre de laisser tomber la construction pour l'instant, mais encore une nouvelle idée. Il exige que tous les adolescents se présentent devant lui à midi le lendemain. Ceux qui seront à l'ombre seront décapités. Et ceux qui seront au soleil subiront le même sort. L'homme qui avait protégé ses parents alla les consulter une fois de plus. Et le lendemain, quand le roi arriva sur la place, il eut la surprise de voir tous les adolescents de son royaume réunis devant lui et portant chacun un étrange chapeau tressé de cordes si larges et si souples qu'elles laissaient passer une grande partie des rayons du soleil. Il s'approche d'un jeune homme le plus proche. « Toi, tu es à l'ombre !» lui dit-il en levant son sabre, prêt à l'abattre sur sa victime. « Oh non, nullement, mon roi !» réplique l'adolescent. « Vois les dessins de l'astre du jour sur mon visage. »« Bon, alors toi, tu es au soleil ?»« Oh non, comment pourrais-je être au soleil avec un chapeau si large ?» Le roi ne trouva rien à redire. Il regarda chaque jeune homme et n'en découvrit pas un complètement au soleil ou complètement à l'ombre. Il fut alors pris d'un fou rire incontrôlable qui dura plusieurs minutes. Il rit comme il a jamais ri. Et ce rire le guérit de sa maladie de l'esprit. « Très bien, » dit-il en reprenant son souffle. « Tant de sagesse ne peut sortir que de la tête d'un vieux qui a largement parcouru l'existence. Vous ne les avez donc pas tous tués ? Ils pourraient nous être bien utiles. Amenez-moi ceux qui ont survécu, que je puisse les remercier. Je jure sur nos ancêtres que je ne leur ferai plus aucun mal. » Il fut fait ainsi, et la vie put reprendre dans la joie, le respect et l'entraide.

Les trois énigmes. Conte chinois. Il était une fois un seigneur qui avait peur de vieillir. Souvent, il s'examinait dans la lame de son sabre et dès qu'il voyait un cheveu blanc, il l'arrachait avec rage. « Tant que je suis jeune et fort, tout le monde me craint. Mais quand je serai vieux, plus personne ne m'obéira. » Un hiver, une terrible famine s'abat sur le pays. Les réserves de riz deviennent insuffisantes pour nourrir le royaume. « Castanche, débarrassons-nous des bouches inutiles !» déclare le seigneur. Les vieillards ne sont même plus bons à cultiver le riz. À quoi cela sert-il de les nourrir? J'ordonne qu'à partir d'aujourd'hui, on les abandonne dans la montagne. Qu'ils se débrouillent loin de nous. Aussitôt, des messagers s'élancent pour proclamer l'ordre du seigneur. Dans chaque village, la tête basse, des familles prennent le chemin de la grande montagne des oubliés pour y abandonner leurs aïeux. Dans ce pays, un jeune homme nommé Shoji vit seul avec sa grand-mère, qu'il aime tendrement. Ils habitent une petite maison au bord d'un lac. Shoji tresse des paniers en bambou qu'il vend au village avec les éventails que peint sa grand-mère. Ces objets délicats représentent tous le motif préféré de la vieille femme, des fleurs de cerisier. L'aïeul est gai comme un pinson et son esprit a la vivacité du vent. Après le passage des messagers, le cœur rempli de tristesse, Shoji fait revêtir à sa grand-mère son kimono le plus chaud. Il la prend sur son dos pour la conduire dans la montagne. Le garçon suit en silence un chemin escarpé au milieu des pins immenses. Par-delà le temple d'or, à un croisement, il voit sa grand-mère retirer des épingles de son chignon et les jeter sur le sol. Un peu plus loin, la vieille femme recommence. Surpris, Shoji demande « Pourquoi jettes-tu ces épingles ?»« Pour que tu retrouves ton chemin, mon petit, » répond la grand-mère. « Regarde comme elles brillent parmi les cailloux. Comme ça, tu ne te perdras pas en revenant sur tes pas. » À ces mots, le garçon éclate en sanglots. « Grand-mère chérie, tu te soucies encore de moi alors que je vais t'abandonner ?» Puis Shoji se ressaisit. « Je me moque de l'ordre du Seigneur. Je te ramène avec moi. Ne t'en fais pas. Je te cacherai dans le grand cèdre au bord du lac et personne n'en saura rien. » Shoji a attendu le crépuscule. Puis, se repérant au reflet rouge des épingles, il dévale la montagne, sa grand-mère, sur le dos. La nuit venue, à la lueur d'une lanterne, il aménage une cachette pour la vieille femme. Le cœur de l'arbre millénaire, garni de jolis coussins, lui fait un logis confortable. Chaque jour, il lui porte en secret du riz et du thé bien chaud. La vieille femme continue à peindre ses éventails et les oiseaux lui tiennent compagnie.

Le temps passe. Au début du printemps, le seigneur reçoit une lettre de menace de son rival, qui règne sur le royaume voisin. La lettre dit « Avant la prochaine lune, tu devras m'apporter une coquille d'escargot traversée par un fil allant de l'ouverture à la pointe, le grondement de l'orage et un papillon assez féroce pour mettre en fuite un tigre, sinon j'envahirai ton pays. » Aussitôt, le seigneur réunit ses conseillers pour tenter de résoudre ces énigmes. Mais ils ont beau se creuser la tête, ils ne trouvent aucune solution. Il fait ensuite venir les plus grands spécialistes du royaume, couturiers, musiciens, dresseurs de papillons. Mais à leur tour, ces hommes si savants doivent lui avouer qu'ils n'y comprennent rien. Alors, désespéré, le seigneur fait savoir qu'il offrira une forte récompense à celui qui résoudra les trois énigmes et évitera ainsi une guerre au pays. Shoji entend la nouvelle et va trouver sa grand-mère. « Comment dois-je m'y prendre, grand-mère, pour faire passer un fil à l'intérieur d'une coquille d'escargot, de l'ouverture à la pointe ?» La vieille femme, qui observe la nature depuis tant d'années, réfléchit toute la nuit. À l'aube, elle s'exclame « Cet enfantin capture une fourmi et noue un fil de soie autour de sa taille. Ensuite, cherche une coquille d'escargot vide, perce un trou à son sommet, dépose-y un grain de riz et place ta fourmi à l'entrée de la coquille. Attirée par le riz, la fourmi suivra le chemin en spirale qui se trouve à l'intérieur et en ressortira par la pointe avec le fil. » Shoji obéit. Il capture une grosse fourmi, la pâte avec le grain de riz, et la fourmi traverse la coquille avec le fil noué autour de sa taille. Le garçon délivre alors la fourmi, sans oublier de la remercier, en s'inclinant longuement. Shoji revient alors trouver sa grand-mère. « Comment faire, grand-mère, pour apprivoiser le grondement de l'orage ?» La vieille femme, qui a appris à écouter le monde, réfléchit toute la nuit. À l'aube, elle explique « C'est simple. Commence par capturer un essaim d'abeilles. Soulève ensuite la peau d'un tambour, enferme l'essaim à l'intérieur et retends la peau par-dessus. Ton tambour vibrera comme le ciel sous l'orage. » Le garçon prépare le tambour en suivant ses indications. Une fois enfermées, les abeilles se mettent à faire un beau vacarme.

Pour la troisième fois, Shoji va interroger sa grand-mère. « Où puis-je trouver, grand-mère, un papillon assez féroce pour mettre en fuite un tigre ?» La vieille femme, qui connaît tellement d'histoires extraordinaires, réfléchit toute la nuit. À l'aube, elle annonce « C'est facile ! Procure-toi une bobine de fil, de solides tiges de bambou et deux pièces de soie. Avec, tu fabriqueras deux cerfs-volants. Sur le premier, tu peindras un tigre, sur le second, un papillon. Ensuite, tu les attaches l'un à l'autre avec du fil, en plaçant le tigre au-dessus du papillon. Lorsqu'ils voleront dans le vent, le fauve fuira devant l'insecte. » Le jeune homme obéit. Il peint deux cerfs-volants, les réunit et les regarde s'élever dans les airs en riant. Les trois objets sont prêts. Sans attendre, Shoji dépose ses trois ouvrages sur une brouette et se rend au château pour les présenter au seigneur. Le souverain les examine patiemment. Il approche son œil de la coquille d'escargot pour suivre le chemin du fil de soie. Il colle son oreille au tambour et recule, effrayé par le vacarme du tonnerre.

0: Tu es pardonné et ta grand-mère aura la vie sauve. Mais dis-moi, comment as-tu réussi à résoudre ces trois impossibles énigmes ?
1: Shoji baisse la tête. Ce n'est pas moi qui ai trouvé la solution. C'est elle.
0: Mais alors, murmure le Seigneur, une seule vieille femme serait plus intelligente que tous mes conseillers et tous mes savants réunis ? C'est à peine croyable.
1: Honteux, le Seigneur avait compris que les vieillards ne sont pas inutiles. Leur expérience et leur sagesse les rendent au contraire infiniment précieux. Il les fit tous redescendre de la montagne et décida que désormais, les personnes âgées du pays seraient choyées et bien nourries. Chaque jour, on leur apporterait un thé rare qui fait vivre très longtemps, même le plus fragile. À compter de ce jour, le Seigneur cessa d'avoir peur de vieillir. Et lorsqu'il se découvrait un nouveau cheveu blanc, il se réjouissait. « Tiens, me voilà sans doute un peu plus sage qu'hier !» Quant à Shoji, il courut chez lui et fit sortir sa grand-mère de sa cachette. Pour fêter ce grand jour, il confectionna des gâteaux, puis tous deux allèrent déjeuner au bord du lac pour admirer les cerisiers en fleurs. Car, vous ne le savez peut-être pas, mais au pays du soleil levant, il n'est pas de plus beau spectacle.

0: Nous sommes la classe CM1-CM2 de l'école Maurice Imbert.
1: Nous allons vous lire un conte qui s'appelle
2: Pégase et la chimère, un conte mythologique grec.
3: Pégase était un magnifique cheval sauvage, blanc comme neige, qui savait voler grâce à d'immenses ailes couvertes de plumes. En ces temps très anciens où les dieux vivaient sur la terre, il galopait en toute liberté à travers la Grèce. Jamais personne ne l'avait monté et même jamais personne ne l'avait approché suffisamment pour pouvoir le toucher.
4: Mais voici qu'un jeune prince découvrit le secret qui permettait de dompter ce fabuleux cheval ailé. Ce prince s'appelait Bellérophon. Il était, comme il se doit, beau, plein d'entrain et hardi. Il aimait les voyages et l'aventure. Pourtant, il n'était pas parfait. Pourquoi ? Eh bien, parce qu'il avait une autre idée de sa personne et qu'il se croyait capable de tout. En fait, Bellérophon était assez prétentieux.
5: Un jour, le prince entendit parler du roi Iobates qui régnait sur la Lycie, un pays du sud de l'Asie mineure. Ce roi était riche et il avait une fille ravissante et il avait promis de la marier à celui qui tuerait l'horrible et féroce monstre à trois têtes qui hantait la contrée. « Je vais en Lycie immédiatement », décida Bellérophon et il partit.
6: À son arrivée en Lycie, il fut accueilli par le roi Iobates, qui l'invita à un banquet. Durant celui-ci, il ne fut question que du monstre, uniquement de lui. On l'appelait la chimère. On la décrivait comme la plus étrange des bêtes. Elle avait une tête de lion, mais sur son dos, elle avait poussé une deuxième tête, celle d'une chèvre. Et puis un long serpent se tordait là où aurait dû se trouver la queue.
7: Elle avait encore des pattes et des griffes de lion, mais le long pelage d'une chèvre. Et voici le plus effrayant. Chacune de ses trois gueules crachait d'immenses flammes et de pestilentielles vapeurs. Au caille, la chimère, soupira le roi. Elle brûle tout, elle détruit tout. Les plus courageux de mes héros partirent l'affronter. Mais aucun, hélas, ne revint. La tuer est impossible.
8: Il doit y avoir un moyen, murmura Bellérophon. Comme pour lui-même, ce doit être possible. Le roi l'entendit et s'écria aussitôt. Ainsi donc, beau prince, vous nous débarrasserez du monstre. À la bonne heure, oh, puissiez-vous revenir dès que vous aurez accompli cet exploit. Bellérophon planta son regard dans celui du roi. J'y arriverai, affirma-t-il, non sans quelque orgueil. Et cette nuit-là, il resta éveillé. Il réfléchissait à la façon de tuer la chimère. Il songeait si seulement je pouvais tirer sur elle des flèches du haut du ciel, hors d'atteinte de ces flammes et de ces vapeurs mortelles. Si seulement je pouvais voler.
2: Pégase lui revenant en mémoire, il se jura de l'attraper et de le dompter. Comme tout le monde en ce temps, il croyait que le cheval ailé appartenait aux dieux. Il prit son carquois et ses flèches, puis s'embarqua sur un bateau qui fit voile vers Athènes. À peine arrivé, Bellérophon se rendit au temple d'Athéna et implora son aide. Rompu de fatigue, le prince s'allongea pour attendre la réponse de la déesse.
9: Le jour allait se lever lorsqu'il sombra dans le sommeil. Et voici qu'en rêve lui est apparue une femme mince vêtue de blanc qui tenait entre ses mains une bride en or. « Prends cette bride, lui dit-elle, elle te permettra de dompter Pégase, que tu rencontreras près de la mare enchantée, qu'il a creusée de son sabot. Cette mare se trouve en haut de la montagne qu'on appelle l'Hélicon. »
3: Quand le prince s'éveilla, il vit sur le sol la bride en or, il s'en saisit, la regarda avec intention, puis son carquois et son arc sur l'épaule et la bride à la main, il partit pour la mare enchantée. Il marcha longtemps, il parvint au pied de l'Hélicon, gravit ses pentes et enfin découvrit un endroit où une eau pure jaillissait du sol en glougloutant. Elle formait une mare qui avait exactement la forme d'un sabot de cheval.
4: Le prince Bellérophon s'assit à quelques pas de là, s'adossa au tronc noueux d'un vieil olivier et attendit. Mais Pégase ne se montra pas. La nuit tomba et une fois encore, le prince s'endormit. Au matin, il fut réveillé par un frottement d'ailes. Il leva les yeux et il eut l'impression qu'un oiseau géant blanc comme neige, aux ailes scintillantes et argentées, se rapprochait de la montagne. Or, ce n'était pas un oiseau, c'était Pégase.
3: Le battement des ailes se fit plus lent et le merveilleux cheval descendit en planant vers la terre, puis il se posa près de la mare. Il replia lentement ses ailes et inclina sa belle tête blanche et au-dessus de l'eau pour se désaltérer. Doucement, le prince se leva, la bride à la main, il se rapprocha sans bruit de Pégase. Le cheval releva les yeux, hennit avec force, rua et déploya ses ailes pour prendre son envol. Mais alors son regard tomba sur la bride en or. Sur le champ, il replia ses ailes et attendit doux comme un agneau que le prince vienne à lui et glisse le mort dans sa bouche.
6: Bellérophon caressa la longue crinière blanche du cheval, puis effleura la pointe de ses ailes argentées. Pégase, dit-il, toi le plus beau des chevaux, conduis-moi en Lucie pour tuer la chimère. Il posa ses deux mains entre les ailes repliées du cheval et d'un bond léger se percha sur son dos. Maintenant partons, ordonna-t-il en prenant les rênes. Pégase déploya ses ailes, les agita, monta vers le ciel, toujours plus haut, toujours plus vite. Ils s'élevèrent. Oh, que Bellérophon était heureux d'avoir le monde à ses pieds.
4: Il criait. C'est la meilleure façon de voyager. En quelques heures, ils atteignirent la Lucie. Sous eux, la campagne, toute peuplée d'hommes et d'animaux, resplendissait de couleurs. Partout se mettaient carbes, fruitiers, vignes, potagers, verdoyants, fleurs sauvages. Champs de blé. Mais soudain se dessina un coin de pays dévasté par le feu. L'herbe, les arbres, les fleurs étaient calcinées, les maisons abandonnées en ruine. Plus la moindre trace d'hommes, de femmes, d'enfants, d'animaux. Tout était mort.
10: Volant encore, le prince et le cheval se mirent à la recherche de la chimère et enfin, Bellérophon aperçut de la fumée qui sortait d'une grotte. Le repère de la chimère, sans doute, dit-il. Allons voir de plus près. Pégase se rapprocha de la grotte et la chimère l'entendit rugir, sortie de sa tanière. Lorsqu'elle aperçut Pégase et le prince, elle bondit vers eux, crachant ses longues flammes et ses fumées mortelles de ses trois bouches. La chaleur était presque insupportable de l'odeur pestilentielle.
3: Mais le prince Bellérophon lâcha les rênes en or, resserra ses genoux autour du corps du cheval, mit une flèche sur son arc, visa, tira. Et la flèche se ficha dans le poitrail de la chimère. Le monstre rugit et vomit davantage encore de flammes et de fumée. Le prince avait peine à respirer. Il serait sans doute mort si le merveilleux cheval ne s'était vite éloigné et n'était remonté dans les airs pour gagner des hauteurs plus fraîches.
9: Dès qu'ils eurent tous deux récupéré, le prince pressa Pégase de replonger dans les flammes et les fumées. Il arma son arc de nouveau et cette fois, la flèche se ficha dans le cœur de la bête. Elle trébucha, s'effondra, se contorsionna et se roula sur le sol, rugissant sa douleur et sa fureur. Alors monture et cavalier repartirent vers le ciel,
5: où ils planèrent dans l'air frais. En attendant de voir ce qu'il allait se passer, peu à peu, les flammes s'éteignirent, les fumées se dispersèrent et ils virent que la chimère gisait immobile, le monstre était mort.
3: Le prince caressa tendrement l'encolure de Pégase. « Merveilleux cheval, dit-il, maintenant que tu as accompli ta tâche, reconduis-moi au palais de Iobates. » Il tira sur les rênes d'or et ils s'éloignèrent à travers ciel.
4: Quand le prince Bellérophon arriva au palais avec Pégase et qu'il annonça au roi qu'il avait tué la chimère, ce ne furent bien sûr que sourires et remerciements, suivis d'un magnifique banquet. Chacun se réjouissait tant de savoir la terrible chimère morte et le reste du pays sauvé de la destruction.
5: Ensuite, que se passa-t-il ? Eh bien, peu après, le beau prince épousa la fille unique du roi et il hérita du royaume. Évidemment, il garda la bride en or et souvent, il chevaucha le merveilleux cheval ailé. Et il vécut heureux.
6: Ici devrait s'achever cette histoire, mais rappelle-toi, le prince avait plutôt une haute idée de sa personne. Il se croyait capable de tout. Aussi, le temps passant, devint-il de plus en plus orgueilleux. Il avait coutume de dire « Qui a tué la chimère ? Moi-même. Personne n'a des chevaux comme le mien. Je suis l'égal des dieux. »
11: Sans cesse, il pensa à son étonnement d'intelligence, à sa grande importance. Il finit par décider de rendre visite aux dieux sur le mont Olympe. Il harnacha le cheval avec la bride en or, monta en selle et ordonna à Pégase de prendre le chemin de l'Olympe. Pégase monta dans les airs, plus haut, toujours plus haut. Puis il tourna la tête vers la résidence des dieux et fila vers elle.
8: Mais les dieux voient tout et Zeus, le dieu des dieux, n'en décolorait pas. Cet orgueilleux jeune homme se prend pour notre égal, tonnait-il. C'est insupportable. Il lâcha un insecte au dard, puis très puissant, et cet insecte piqua Pégase, qui de surprise se cabra, désarçonna le prince Bellérophon. Celui-ci tomba, et en s'écrasant sur le sol, trouva la mort.
2: Pégase, lui, poursuivit son voyage. Quand enfin il atteignit l'Olympe, les dieux l'accueillirent avec empressement et Zeus en fit son cheval personnel. Pégase, lui dit-il, partout où je déciderai que doivent éclater des orages, tu porteras le tonnerre et les éclairs.
5: Et de ce jour, Pégase servit Zeus. La prochaine fois que le tonnerre grondera et que le ciel sera zébré d'éclairs, regarde-le. Peut-être auras-tu la chance d'apercevoir Pégase, le merveilleux cheval ailé.

0: de Sama.
1: Bonjour, je m'appelle Sama. Je suis en CM1. Aujourd'hui, on va lire une histoire qui s'appelle L'Afrique de Zygomar. Dis maman, pourquoi Ginette part-elle pour l'Afrique et pas nous ? Parce que ton amie est une hirondelle et que les hirondelles se nourrissent d'insectes. Et qu'en hiver, il n'y a d'insectes qu'en Afrique, répond la souris à son sourisseau. Si pour aller en Afrique, il suffit de manger des insectes, je veux bien en manger, insiste Pipioli, le sourisseau. Tais-toi, gros bêta, nous ne sommes pas des insectivores, nous sommes des granivores. Pas besoin d'aller en Afrique, ce n'est pas juste « je veux aller en Afrique », s'obstine Pipioli. Pipioli est triste, il aide son amie Ginette à faire ses valises. Elle part demain pour l'Afrique. « Et si tu m'emmenais sur ton dos ?» lui suggère Pipioli. « Tu ne veux pas ? Faisons un essai, » consent Ginette. Mais Ginette est trop petite et Pipioli trop lourd. « Il te faudrait un oiseau migrateur beaucoup plus gros, comme le coucou, » lui conseille Ginette. « Mais tu ne verras rien car il voyage de nuit. » »« Ça serait dommage. Il y a des oies, mais elles volent tellement haut que tu serais gelé avant d'arriver. » Il y a les cigognes, c'est grand, c'est confortable, mais Pipioli n'attend même pas que Ginette termine sa phrase. Il se précipite chez les cigognes. Les cigognes sont des oiseaux souriants et très aimables. C'est du moins l'impression qu'en a Pipioli. Voilà, dit-il timidement, impressionné par la taille de leur bec. J'aimerais que vous m'emmeniez en Afrique. Pipioli s'interrompt. Il vient d'apercevoir le plat posé sur la table. « Des mangeuses de souris » s'écrie-t-il. « Il n'a que le temps de sauter hors du nid. » Pipioli a de la chance. Il tombe sur son vieil ami le merle Zygomar. « Toi qui connais tout, tu connais l'Afrique ?» lui demande Pipioli, qui a de la suite dans les idées. « Quoi ? Moi, évidemment ! Tu y as déjà été ?» s'exclame Pipioli, voit déjà son rêve réalisé. « Moi, non, pourquoi aurais-je été en Afrique ?» « Mais tu saurais y aller ?» l'implore Pipioli. « Écoute, petit, où une hirondelle va, Zygomar peut aller, » répond le merle avec assurance. Dès le lendemain, au petit matin, il décide de partir. « Attention au coup de soleil !» le radis Mersouri. Zygomar, son passager sur le dos, prend son élan pour décoller. « Hep, hep, attendez-moi !» crie une grenouille. « J'ai entendu votre conversation hier soir. » L'Afrique, les éléphants, les singes et tout, ça doit être rigolo. Je peux partir avec vous ? Le décollage a été difficile, mais les trois amis sont maintenant à bonne hauteur. Dis Zygomar, connais-tu le chemin ? S'inquiète Pipioli. Ne t'en fais pas Zygomar, c'est renseigné, le rassure le merle. C'est simple, pour savoir où est le sud, tu regardes où se lève le soleil. Tu vas tout droit et au premier éléphant, c'est l'Afrique. Et comment reconnais-tu un éléphant ? S'inquiète à son tour la grenouille. À ses défenses, mademoiselle, Zygomar reconnaît un éléphant à ses défenses. Rétorque Zygomar d'un ton sans réplique. Dis donc, ça n'était pas des oies qu'on vient de croiser ? Demande Pipioli. Oui, et alors ? Dit Zygomar. Mais elles ne vont pas en Afrique les oies ? S'étonne la grenouille. Si, mais les oies sont bêtes. Elles ont dû oublier quelque chose. Alors elles ont fait demi-tour, ricane Zygomar. Tenez, voilà le merle. L'Afrique n'est plus loin. L'Afrique, l'Afrique. Les deux passagers sont réveillés en sursaut par le cri de Zygomar. Là, un éléphant, s'exclame Zygomar. Regardez ses défenses. Tu es sûr que c'est un éléphant ? Dit la grenouille. Je ne voyais pas ça comme ça. Moi non plus, dit le sourisseau. Regardez des singes, s'exclame Zygomar. Comme ils sont drôles, je ne voyais pas ça comme ça, dit Pipioli déçu. Moi non plus, dit la grenouille. Et en plus, on n'a pas de chance, il neige. Attention, hurle Zygomar, des crocodiles. Les trois amis réussissent à s'envoler. Juste à temps, je ne voyais pas ça comme ça, constate une nouvelle fois Pipioli. Non, mais ça veut dire quoi, ça ? Je ne voyais pas ça comme ça. Vous n'êtes jamais content, s'insurge Zygomar. Continuez à mettre ma parole en doute et vous rentrez à pied. Parole de Zygomar. « Regardez, regardez, un indigène devant sa case !» s'écrie Zigomar, qui s'émerveille de tout. « Et là, un hippopotame. Alors là, je ne voyais pas du tout ça comme ça, » dit Pipioli. « Moi non plus, » dit la grenouille. « Tu es sûr de ne pas t'être trompé de direction ?»« C'en est trop, » s'indigne Zigomar. « Je vous avais prévenu, j'atterris et vous rentrez tous les deux à pied. » Zigomar, furieux, se pose et fait descendre les deux insolents. « Avoue quand même qu'elle est bizarre, ton Afrique !» se défend Pipioli. Zigomar s'apprête à remettre l'impertinent à sa place. Il n'en a pas le temps. « Un lion » hurle-t-il, « sauvons-nous !» Mais la glace a alourdi ses ailes. Il n'arrive pas à prendre son envol. « Poussez, poussez !» s'essouffle Zigomar qui dérape sur la piste verglacée. « Plus vite, plus vite !» Les trois explorateurs décollent, encore une fois de justesse. Les griffes du fauve les ont frôlés. Ils ont eu trop peur, ils ont eu trop froid, ils décident de rentrer. Alors c'était bien l'Afrique ? Demande la mère souriant en voyant revenir les trois voyageurs. « Oui, oui, pas mal, » répond Pipioli. « Oui, formidable, » ajoute la grenouille. « Mais il faisait tellement froid qu'on se serait cru au pôle Nord. »

Il était une fois, il y a très longtemps, un roi qui avait une ambition démesurée. Il aimait aussi par-dessus tout, tout ce qui brillait. L'or, mais aussi les pierres précieuses, qu'il collectionnait sans répit. Il les portait en bagues, en collier, en couronne, mais aussi brodées sur son ample cape en velours bleu nuit. Elle ressemblait à un ciel parsemé d'étoiles. Un soir, alors qu'il observe le ciel, il prend conscience que ces pierres précieuses sont belles, mais que leur éclat est terne devant celui des étoiles. Il se met alors en tête de posséder les étoiles. Pire encore, il ne tolère plus de partager leur vue avec les pauvres de son royaume. Il les veut pour lui tout seul. Il promet un monceau d'or à un sorcier très puissant et maléfique qu'il connaît s'il trouve un moyen de décrocher les étoiles du ciel. Ce dernier se retire dans sa caverne sur une très haute montagne et fait des recherches dans son grimoire. Il essaye des formules, il fait bouillir sa marmite et il finit par découvrir comment détacher les étoiles du ciel. La nuit suivante, le sorcier sort de la caverne sur la haute montagne et il choisit une étoile et lance son incantation dans sa direction. Stella coli tantum sive porte verit. L'étoile commence à osciller, à vaciller lentement, puis elle se décroche et vient atterrir dans la main du sorcier qui la range précieusement dans un bocal au fond de sa caverne. Ivre de puissance, il recommence aussitôt. Stella coli tantum sive porte verit. Il fait de même la nuit suivante et toutes les autres nuits.

sur les étagères de la caverne, les bocaux se remplissent, le sorcier se frotte les mains, il va enfin devenir riche. Le roi, lui, exulte, car peu à peu, il possède l'immensité du ciel pour lui tout seul. Seules les étoiles filantes lui échappent. Elles se réfugient au fond des océans pour devenir des étoiles de mer. D'autres se cachent sur les plus hauts sommets recouverts de neige, là où l'été fait naître les sources des rivières et les Edelweiss. Les premiers à s'apercevoir qu'il manque des étoiles dans le ciel, ce sont les enfants, car ils marchent toujours le nez en l'air. Puis ce sont les amoureux qui s'embrassent la nuit sur les bancs. Et enfin les poètes qui ont la tête dans les étoiles, mais on ne les écoute pas. Finalement, les scientifiques donnent l'alarme et eux, on les prend au sérieux. L'humanité entière est déboussolée. Car sans étoiles polaires, les marins se perdent en mer. Sans l'étoile du berger, les gardiens de troupeaux ne savent plus quand rentrer leurs bêtes. La nuit est devenue noire, froide et triste. Les hommes ont perdu espoir. Ils pensent qu'il en sera ainsi pour toujours.

C'est alors qu'une nuit apparaît dans le ciel une nouvelle étoile très grande, très éclatante, qui se déplace à grande vitesse. Les hommes, en la voyant, relèvent la tête. Le roi manque de défaillir en l'apercevant, car c'est la plus magnifique de toutes les étoiles qu'il possède. Il la lui faut absolument. Il donne immédiatement ordre aux sorciers de la capturer. Sur les étagères de la caverne règne une agitation fébrile. On dirait que les étoiles prisonnières sentent que quelque chose se prépare. Les hommes sont sortis de leur maison. Ils sont des centaines, des milliers, des millions, des milliards à scruter le ciel. Le sorcier lance son incantation. Stella coeli, tantum, sive porteverit. L'étoile vacille, aussi doucement, mais à la place de descendre dans la main du sorcier, elle file et s'arrête au-dessus d'une petite maison toute petite. Elle brille comme un soleil. On entend alors s'élever dans la nuit un rire d'enfant. Un rire clair, neuf comme un nouveau matin. C'est alors que l'étoile explose en un feu d'artifice. Elle éclate dans le ciel en mille éclats qui reforme aussitôt toutes les constellations disparues. Cette nuit-là fut la plus lumineuse de toutes les nuits. Cette nuit-là, on a vu naître une lumière qui ne s'éteignit jamais. Les hommes, voyant cela, ont repris courage. Ils se sont rendus à la caverne et ils ont délivré les étoiles prisonnières, qui ont repris toute leur place dans le firmament.

le roi a dû se contenter de ses pierres précieuses. Le sorcier, lui, a dû renoncer à ses rêves de richesse. C'est ainsi pourquoi, depuis cette date, les humains aiment se rassembler la nuit sous la voûte céleste pour admirer les étoiles et se rassurer de leur présence.

0: Il était une fois deux paysans qui vivaient dans un village du Mont Liban. Ils possédaient un champ à la terre fertile. Le mari y cultivait du blé et du maïs. Autour de leur maison, l'homme avait planté trois oliviers et deux orangers. Avec les olives, il faisait de l'huile pour leur consommation personnelle. Et quand la récolte était très bonne, il en vendait à ses voisins.
1: Dès que les orangers commençaient à fleurir, la femme se levait avec le jour pour ramasser les fleurs encore en bouton. Elle interrompait sa cueillette quotidienne qu'au moment où les rayons du soleil devenaient trop agressifs ou les abeilles trop nombreuses. Elle ouvrait ensuite les boutons afin d'en séparer les pétales avec lesquels elle faisait de l'eau et de fleurs d'oranger qu'elle vendait au marché.
0: Ce couple de paysans avait une fille unique qui était en âge de se marier. Elle se prénommait Warda. Elle avait de longs cheveux, de jais et des yeux en amande. Tous les jeunes hommes du village rêvaient de l'épouser. Mais la mère disait à tous les prétendants que seul celui qui offrirait à sa fille un cadeau unique au monde obtiendrait sa main. Les garçons ne savaient que faire. Les uns proposaient leur âne, les autres leur dromadaire. La mère haussait les épaules en souriant. Des ânes et des dromadaires, on en trouve partout, leur lançait-elle. C'est un cadeau unique au monde qu'il faut offrir à ma fille.
2: Les garçons cherchèrent longtemps dans la région sans rien trouver d'intéressant. Ils finirent par se lasser et épousèrent les autres jeunes filles du village. Seuls trois garçons s'obstinèrent, trois frères, tous amoureux de fous de Warda. La seule façon de trouver un cadeau unique au monde est de partir en voyage, dit l'aîné. Tu as raison, acquiescèrent les deux autres. Ils quittèrent le village quelques jours plus tard en emportant des provisions.
3: Ils marchèrent longtemps et arrivèrent dans une oasis où ils se reposèrent pendant deux jours. Ils achetèrent des dattes et des grenades avant de repartir. Alors, à la sortie de l'oasis, ils se trouvèrent devant trois chemins. Ils décidèrent de se séparer et donnèrent rendez-vous un an plus tard au même endroit. Nous verrons ce que nous aurons trouvé et nous rentrerons ensemble, proposa l'un des frères.
4: Puis chacun partit par un chemin. L'aîné emprunta celui qui allait vers l'ouest et menait à la mer. Le deuxième partit vers le nord. Quant au troisième, il prit la direction du sud. L'aîné séjourna quelque temps dans le port de Byblos avant de s'embarquer sur un navire qui faisait le tour de la Méditerranée en allant d'île en île.
5: Il visita Chypre, la Crète, la Sicile, puis la Sardaigne et la Corse avant de se rendre aux Baléares. C'était la première fois aussi qu'il voyait la mer. Les gens qu'il rencontrait dans les îles étaient accueillants. Il le renseignait et l'accompagnait parfois pour l'aider à trouver le cadeau qu'il cherchait. Sur le chemin de retour, le bateau fit escale à Malte avant de rejoindre Byblos.
2: De leur côté, les deux autres frères traversèrent de nombreuses contrées et cherchèrent longtemps avant de trouver un cadeau digne de Warda. Une année s'était écoulée. Quand l'aîné arriva dans l'oasis, monté sur un magnifique pur-sang, il était le premier, il mit pied à terre, attacha sa monture, s'allongea et s'endormit à l'ombre d'un palmier. Puis arrivèrent les deux autres frères. Ils secouèrent l'aîné. Tu es là depuis longtemps ? On verra une heure, dit-il.
0: Warda a un beau cheval. Il est rapide comme l'éclair. En un rien de temps, il peut aller à toute bout de la terre. J'ai mis quelques secondes pour venir de Byblos. Et vous, qu'avez-vous rapporté ?
6: Moi, dit le deuxième, j'ai acheté un miroir. Quand on le regarde en pensant à celle qu'on aime, on la voit tout aussitôt. Moi, raconta le troisième, j'ai partagé mon repas avec un vieil homme qui avait faim. Pour me remercier, il m'a donné cette petite orange et m'a expliqué qu'en la pressant dans la bouche de quelqu'un qu'il venait de mourir, on la faisait ressusciter.
1: Les trois frères étaient heureux de se retrouver. Ils mangèrent en se racontant leur voyage. À la fin du repas, celui qui possédait le miroir le sortit de son étui protecteur et proposa aux deux autres frères de voir Warda. Ils pensèrent très fort à elle et son image apparut. À sa vue, tous trois éclatèrent en sanglots. Ils étaient à la fois émus de revoir celle qu'ils aimaient et tristes de la savoir morte, car elle venait de mourir, Warda, et ils la découvraient sur son lit de mort.
0: Calmons-nous, dit au bout d'un moment celui qui avait rapporté l'orange. J'ai de quoi ressusciter Warda. Utilisons mon cheval pour suivre l'aîné des frères, en détachant l'animal, et nous serons très vite auprès d'eux. Les trois frères montèrent sur le cheval, ils lui indiquèrent où ils voulaient aller, et quelques instants plus tard, ils se retrouvèrent devant chez Warda. Lorsqu'ils arrivèrent devant chez elle, ils dirent à la mère qu'ils rapportaient des cadeaux uniques au monde.
2: C'est désormais inutile, répondit-elle, ma fille vient de mourir. J'ai de quoi la ressusciter, s'exclama celui qui avait l'orange. Conduisez-moi jusqu'à sa chambre. On le laissa seul avec la défunte. Il coupa l'orange en deux, la pressa, en fit couler tout le jus dans sa bouche. Warda retrouva des couleurs, ouvre les yeux et se mit à parler. Ce jus est délicieux, dit-elle.
3: Quelques jours plus tard, les trois frères lui demandèrent de choisir un mari parmi eux. Chacun présenta son cadeau. « Sans mon miroir, nous n'aurons jamais su que tu étais morte », dit un des frères. « Oui, mais sans mon cheval, nous aurons été contraints de marcher longtemps et nous ne serons jamais arrivés à temps. » « C'est vrai », ajouta le troisième frère. « Toutefois, sans mon orange, Warda, tu ne serais plus parmi nous. »
4: La jeune fille décida de réfléchir avant de prendre une décision. « Je vous donnerai ma réponse dans une semaine », leur dit-elle. Durant les jours qui suivirent, les villageois discutèrent beaucoup. Chaque fois que quelqu'un proposait une solution, la moitié des gens étaient d'accord et l'autre moitié ne l'était pas.
5: Le septième jour, Warda et ses parents reçurent la visite des trois frères. Vous avez tous les trois rapporté des cadeaux uniques au monde, dit la jeune fille, et je vous en remercie. Comme ils possèdent tous une valeur équivalente, je pourrais épouser n'importe lequel d'entre vous trois. Et puisqu'il fallait vous départager, j'ai décidé de prendre pour mari le plus généreux des trois.
7: Le propriétaire du miroir possède toujours son miroir. Celui qui a rapporté le cheval a toujours son cheval, mais celui qui avait l'orange ne l'a plus. Puisqu'il a sacrifié pour me redonner vie, il est donc le plus généreux. Et c'est avec lui que je me marierai. Tout le village trouva le choix de Warda judicieux. Elle épousa le garçon qu'elle avait choisi et ils vécurent heureux.

0: Voici un conte palestinien raconté par Anne-Marie de l'association France-Palestine Solidarité.
1: L'histoire d'une tige de roseau. Les vents, encore le vent. Il y a souvent du vent dans les histoires, hein. Comme tout à l'heure avec l'oiseau. Et cette fois-ci, c'est le vent arrache de la terre une tige de roseau et il l'emporte très loin. La tige, elle est creuse. Elle est vide, il n'y a rien dans la tige. Alors le vent s'engouffre dans la tige et il l'emmène loin et la tige se déplace. La tige de roseau voit que les arbres portent des fruits délicieux. Elle entend les oiseaux qui chantent. Elle découvre le monde parce que, bien sûr, elle était au bord de la rivière, toujours au même endroit. Elle ne savait pas comment était le monde. Elle va à la découverte. Elle entend les oiseaux qui chantent au bord de la rivière. Et les nuages, elle voit les nuages qui fondent, la pluie qui tombe, et la pluie qui irrigue les cultures pour que l'herbe et le blé puissent pousser. Et la tige de roseau, elle se dit, tout le monde est utile, et moi, à quoi je sers? Je ne sers à rien. Est-ce que je pourrais être utile? Utile, vous comprenez le mot? Quand on est utile.
2: Pour être quelque chose.
1: Quand on peut servir à quelque chose. Oui, Nour, tu es utile quand? Quand tu aides les parents à mettre la table, par exemple.
3: Oui.
1: Oui. Et toi, Hassan, tu es utile quand tu aides à faire la vaisselle, par exemple. Tu aides à faire la vaisselle? Et toi, Lilou, tu peux être utile quand?
4: Quand je mets la table.
1: Et quand tu mets la table, et ben voilà. Ça, c'est souvent le travail des enfants, hein. Mettre et débarrasser la table.
5: Mais quand on joue au foot aussi, on est utile pour faire équipe.
1: Ah oui, ah bah oui, oui, oui.
6: Tu as fait de la pâtisserie pourtant.
1: Ah, tu fais même de la pâtisserie?
6: Avant de venir
4: aussi.
1: Ah, toi aussi? Et toi, ça, tu fais aussi de la pâtisserie? Ça, c'est bien. Alors, les vents portent la tige de roseau dans un champ. Le propriétaire du champ est en train de labourer la terre avec une charrue qui est tirée par un bœuf. Les bœufs, vous savez ce que c'est?
4: Oui.
1: Oui. C'est un peu comme les vaches, sauf que c'est un mâle. Tu sais ce que c'est qu'un bœuf?
5: Oui.
1: Une vache, oui?
4: Oui.
1: Oui, et ben voilà,
4: c'est
1: un bœuf. Voilà, c'est le mâle. Toi aussi, Lilou, tu... Bon, pas de problème. Lorsque le propriétaire voit la tige de roseau, il se dit, ce roseau va m'être utile. Je vais pouvoir frapper le bœuf quand il ne veut pas avancer. Oui, c'est une façon d'être utile. Mais le roseau n'a pas trop envie de se transformer en bâton dans la main du propriétaire du champ. Ça le rend triste. Il ne veut pas faire de mal à personne, ni au bœuf. Alors, quand le vent se met de nouveau à souffler, la tige de roseau part avec le vent, avec lui, pour aller ailleurs. Ils la font tomber devant un chasseur d'oiseaux. Ah, alors le chasseur d'oiseaux se dit, chouette, avec la tige, je vais pouvoir faire une cage pour enfermer les oiseaux. Ah, bien sûr, la tige va être utile, mais elle n'a pas envie non plus d'enfermer les oiseaux. Et par chance, voilà, le vent qui se met encore à souffler. Et là, voilà qui part de nouveau avec le vent. Et qu'est-ce que fait le vent? Là, le voilà qui jette la tige devant des enfants. Des enfants qui jouent sur la place du village. Alors, les enfants prennent la tige et ils font comme si c'était un cheval. Hop, avec la tige, ils jouent au cheval. Ah, là, la tige de roseau commence à être contente parce que faire plaisir aux enfants. Ça, c'est super. Ah oui, mais un petit problème. Voilà, sans faire exprès, un enfant qui met le pied sur la tige et la voilà cassée en deux. Aïe, aïe, aïe. Bon, qu'est-ce qu'elle va faire, cette petite tige ? Eh bien, la voilà encore un peu triste. Les enfants rentrent chez eux et laissent la tige par terre. Ah oui, mais voilà un berger qui voit la tige, qui prend la tige, qui l'emmène chez lui. Et puis, qu'est-ce qu'il va pouvoir faire avec cette tige ? Il prend un couteau. Alors la tige se dit, ah, aïe, aïe, aïe, qu'est-ce qui va se passer ? Il commence à creuser un trou, à creuser deux trous, trois trous, quatre trous. Il y en a combien des trous ?
4: Quatre.
1: Quatre. Oh, il y en a un petit peu plus, hein ? Je ne sais plus. Cinq, six ? Oui, oui, puis en dessous. Et tout d'un coup, le berger met la flûte devant sa bouche et qu'est-ce qu'il en a fait ?
4: Une flûte.
1: Une flûte ? Voilà, le berger a fait une flûte avec le roseau. Alors ça, c'est une grande joie pour la tige de roseau parce que là, il va réjouir le cœur et les oreilles de plein de monde parce que le berger sait faire de la belle musique. Et voilà, quelqu'un de content. Et le berger et la tige de roseau.
2: Une belle histoire.

0: Le Minotaure. Autrefois, sur l'île de Crète, vivait le Minotaure, le seul et unique Minotaure. Il n'y en eut jamais d'autre que lui. C'était le plus terrible des monstres, mi-homme, mi-taureau, il se nourrissait uniquement de chair humaine.
1: Minos, alors roi de Crète, avait réussi à faire enfermer le Minotaure dans le labyrinthe, un vaste dédale construit pour la circonstance sous son palais. Quiconque entrait dans ce lieu infernal, plongé dans le noir et formé d'un réseau inextricable de couloirs tortueux, n'en retrouvait jamais la sortie.
0: Le roi Minos, profitant de sa toute-puissance, avait promulgué une loi terrible afin de nourrir le monstre féroce. Chaque printemps, la ville d'Athènes devait fournir à la Crète 7 jeunes gens et 7 jeunes filles qui seraient jetés dans le labyrinthe l'un après l'autre.
2: 8 années durant, le Minotaure eut sa pâture de chair humaine. Et vint le 9e printemps, le soleil brillait, les oiseaux chantaient et les amandiers étaient tout roses de fleurs. Mais à Athènes, la tristesse régnait. Le temps était venu pour la ville de tirer au sort les 7 jeunes gens et les 7 jeunes filles qui partiraient pour la Crète.
3: Égée, roi d'Athènes, était un vieillard usé par l'âge, mais il avait un fils unique, Thésée, lui qui était un beau jeune homme, grand, fort et tenace. Égée adorait son fils.
4: Le matin du tirage au sort, le roi Thésée et les citoyens d'Athènes se réunirent devant le palais. Certains gardaient le silence, d'autres pleuraient, d'autres encore imploraient les dieux. Que ce ne soit pas mon fils, que ce ne soit pas ma fille. Ô Dieu, protégez-les.
0: Thésée, devant tant de tristesse, se tourna vers son père et lui dit : J'irai en Crète, dit-il, et je tuerai le Minotaure. Non, s'écria le roi, non, n'y va pas, ce serait ta mort assurée. Tu ne peux tuer ce monstre seul et sans armes. Et même si tu y parvenais, tu ne retrouverais jamais l'issue de ce terrible labyrinthe.
5: Mais Thésée se tourna vers la foule et annonça : On ne tirera au sort que 6 jeunes gens, je serai le 7e. Un long murmure parcourut les Athéniens. Chacun se répondait en admiration pour Thésée, le fils unique du roi qui offrait ainsi sa vie pour tenter de tuer le monstre.
0: Et vint le moment du tirage au sort. 7 jeunes filles et 6 jeunes gens furent choisis, que Thésée réunit autour de lui. « Soyez courageux, leur dit-il, et ne désespérez jamais. Le Minotaure ne peut vivre éternellement. » Sur ces mots, il les conduisit au port. Père, mère, frères et sœurs suivaient, les yeux noyés de larmes.
1: Avant que Thésée ne monte sur le bateau qui allait le conduire en Crète, le roi Égée le prit dans ses bras et lui dit « Thésée, promets-moi une chose, c'est la voile noire de la mort qui a été hissée sur ce bateau. Si d'aventure tu es à bord, au retour, cargue cette voile noire et hisse à sa place la blanche. Ainsi, du plus loin que je verrai ton embarcation, je saurai si tu es sain et sauf. Thésée promis. »
0: Quelques jours plus tard, lui et ses compagnons arrivaient à Knossos, la capitale de la Crète. Des gardes armés vinrent à leur rencontre et les conduisirent par des chemins escarpés et de hauts escaliers de pierre jusqu'à l'immense palais royal qui dominait la colline.
2: Ils pénétrèrent dans une salle superbe aux murs tout couverts de peintures flamboyantes. Là trônait le roi Minos, entouré de ses 2 filles, Pèdre et Ariane. 13 prisonniers baissaient la tête. Seul Thésée la relevait très droit, très sûr de lui. Il plantait son regard dans celui de Minos.
3: « Hardi jeune homme, dit le roi, qui es-tu ? Je suis Thésée, fils d'Égée, roi d'Athènes, répondit-il. Je suis venu tuer le Minotaure afin que la jeunesse ne soit plus condamnée à la mort. » Minos ordonna alors à ses gardes de fouiller Thésée. Lorsque ceux-ci lui annoncèrent qu'il ne portait aucune arme, il partit d'un grand rire avant de demander « Et comment comptes-tu tuer le Minotaure à main nue ?»« Si je le dois, oui, répliqua Thésée. »
4: La princesse Ariane regardait Thésée. Elle le trouvait si fort, si courageux qu'elle décida de l'aider. Un homme tel que lui ne doit pas mourir, pensait-elle. Dès que les jeunes Athéniens eurent été conduits en prison, Ariane se rendit aux cuisines. Là, elle versa des poudres soporifiques dans des grandes cruches de vin avant d'ordonner aux serviteurs de les porter aux gardes des prisonniers.
0: Ensuite, elle se rendit chez son père et vola une épée acérée. Enfin, elle ouvrit une petite boîte peinte dans laquelle elle gardait ses trésors personnels. Elle y prit une pelote de fil d'or dont elle n'avait jamais parlé à quiconque, pas même à sa sœur. Cette pelote lui avait été offerte dans son enfance par le rusé Dédale qui avait dessiné et bâti le labyrinthe. Il lui avait dit « Joue avec cette pelote brillante, Ariane, mais n'oublie pas, elle est magique. » Et il lui avait murmuré un secret à l'oreille.
5: Cette nuit-là, les gardes dormirent très profondément. Les prisonniers firent de même fatigués qu'ils étaient par le voyage. Seul Thésée resta éveillé à tenter de trouver comment tuer le Minotaure. Mais vers minuit, la porte de la prison s'ouvrit et apparut la princesse Ariane. Elle l'entraîna par de longs couloirs et des escaliers qui n'en finissaient pas de descendre. Puis elle ouvrit une lourde porte en bois devant eux. Il y avait un étroit passage. Et au-delà, rien que des ténèbres. Ici commençait le labyrinthe.
6: Ariane s'empressa de donner à Thésée l'épée de son père tout en lui disant « Grâce à cette arme, tu pourras

0: Et alors qu'il commençait à s'aventurer dans l'obscurité, le fil se mit à briller, répandant une lumière diffuse. Thésée l'a suivi au long du passage étroit et caillouteux. Il tourna à droite, à gauche, sembla revenir sur ses pas, repartit droit devant, encore et encore, mais toujours sur les traces de la pelote. Il marcha longtemps, mais enfin la pelote d'or s'immobilisa au centre d'un vaste lieu ténébreux. Thésée venait d'atteindre le cœur du labyrinthe. Ici l'attendait le Minotaure.
1: Le monstre féroce balança sa tête de gauche à droite, rugit, frappa du pied, puis, baissant l'encolure, pointant en avant ses cornes, il chargea. Thésée empoigna son épée, se campa sur ses jambes. Déjà, le Minotaure était sur lui. Mais d'un bond rapide sur le côté, il l'esquiva et planta sa lame dans son cou. Et cela suffit. Le monstre trébucha, tomba à terre et mourut.
2: À présent, Thésée devait retrouver la sortie du labyrinthe. Il vit la pelote d'or briller doucement. Il s'en saisit et reprit son chemin en roulant le fil. Et ce fil le conduisit par les mêmes couloirs tortueux jusqu'à la lourde porte et à Ariane. Ensuite, tout se passa très vite. Ariane et Thésée réveillèrent les jeunes prisonniers et avec eux, ils quittèrent le palais.
3: Sur la route du port, Ariane décida de partir avec eux. Elle aimait Thésée et voulait devenir sienne. Mais elle savait que son père ne consentirait pas à ce mariage lorsqu'il apprendrait ce qu'elle avait fait. Tous embarquèrent sur le bateau athénien et les marins, tellement émus de les revoir vivants, hissèrent la voile noire. La dernière chose que firent Thésée et les jeunes gens avant de quitter la Crète, ce fut de mettre le feu aux bateaux les plus grands et les plus rapides du roi Minos, afin que celui-ci ne puisse se lancer à leurs trousses.
4: Après 2 jours de voile, une tempête se leva et les vagues se creusèrent dangereusement. Ariane avait le mal de mer et elle ne désirait plus qu'une chose, regagner la terre le plus vite possible. Elle implora si bien Thésée qu'il finit par ordonner aux marins de mettre le cap sur l'île la plus proche pour qu'elle puisse débarquer avant qu'elle gagne la terre ferme. Ils se firent de tendres adieux. Ici finit leur amour. Jamais ils ne se revirent.
5: Fût-ce à cause de la mer déchirée, fût-ce peut-être à cause de l'émotion que lui causa le départ d'Ariane. Toujours est-il que Thésée oublia la promesse faite à son père. Il n'ordonna pas aux marins de carguer la voile noire et de hisser à sa place la blanche. Depuis 10 jours, le vieux roi Égée guettait du haut d'une falaise le retour du bateau qui avait conduit Thésée en Crète. Le matin où il le découvrit, enfin à l'horizon, avec sa voile noire qui claquait au vent, il crut son fils mort. Alors, submergé de douleur, il se jeta dans la mer et se noya.
6: Lorsque le bateau de Thésée jeta l'ancre et que les 6 jeunes gens et les 7 jeunes filles regagnèrent la terre ferme, l'allié s'empara d'Athènes. « Thésée, tu es notre héros !» cria le peuple. « Tu as tué le Minotaure !» Tu as sauvé nos enfants. Et tous ces gens lui passaient des couronnes de fleurs au cou. Hélas, la joie de Thésée fut de courte durée. Bientôt arrivait le messager annonçant la mort du roi. La voile noire cria Thésée, les yeux débordant de larmes. Pourquoi l'ai-je oublié ? Le mal était fait. Comment revenir en arrière ?
7: Thésée devint donc roi d'Athènes et ce fut un bon roi plein de sagesse, très aimé de son peuple. Mais il n'oublia jamais son père qui l'avait tant chéri.
0: En sa mémoire, il décida d'appeler de son nom la mer dans laquelle il s'était noyé. Et ce nom lui resta. Si tu veux, regarde sur une carte et tu verras que les vagues qui battent la côte

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Eh bien non. Non. Je ne vous parlerai pas d'une certaine fille que vous connaissez tous très bien. Je ne vous dirai pas non plus. Vous voyez qui je veux dire. Simplement, encore une fois ce soir, pour vous.

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